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1: Et c'est votre service avis et communiqué qui commence avec les messages destinés aux familles. Et avant de commencer les lectures auprès des parents membres, alliés, clans, merci de votre compréhension. Aussi, certains noms de famille sont mal prononcés durant la lecture de vos divers messages. Nous vous remercions encore.

de décès aux familles Ramoutou, Blanchet, Boudé ou Arou, Gopoéen, Poma, Gorunja. Avis de décès aux familles Weta, Point Raï, Riouan, Pouillé, Groschin, Nawa, Méandu, Pimbé, Nautioué, Piazzari, Monrompon, Montéapo, Wiwan, Cotepeu, Colson, Taniwen, Kavivioro, Vieuxfort. Les enfants et petits-enfants ont le regret de vous faire part du décès de M. Groaïou Jérôme, survenu le 26 juillet 2026. Le transfert se fait vers la commune de Ponériouan ce mardi 28 juillet 2026, où aura lieu une veillée à son domicile, à la tribu de Tiacan. L'inhumation se déroulera le mercredi 29 juillet à 8h à la tribu de Tiacan. La famille signe cet avis de décès. On nous prie de vous annoncer le décès de M. Groaïou Jérôme, survenu le 26 juillet 2026. Le transfert a lieu ce mardi 28 juillet vers la commune de Ponériouan, où aura lieu une veillée à son domicile à la tribu de Tiacan. L'inhumation se déroulera le mercredi 29 juillet à 8h du matin à la tribu de Tiacan. Un avis de décès signé de la famille. On nous prie de vous faire part du décès de Madame Lecoq Danielle Négovin, survenue le 24 juillet 2026, dans sa 78e année. Une veillée se déroulera le mercredi 29 juillet de 8h à 20h, reprendra jeudi 30 juillet à partir de 7h du matin. La cérémonie religieuse sera célébrée en la chapelle du centre funéraire de Nouméa le jeudi 30 juillet à 8h15, suivi de la crémation à 9h du matin. On nous prie de vous annoncer le décès de Madame Lecoq Danielle Négovin, survenue le 24 juillet 2026. Les veillées se feront ce mercredi 29 juillet de 8 à 20 heures, reprendra le jeudi 30 juillet à partir de 7 heures du matin. La veillée se déroule au centre funéraire de Nouméa. La cérémonie religieuse sera célébrée en la chapelle du centre funéraire de Nouméa le jeudi 30 juillet à 8h15, suivie de la crémation à 9h du matin. Avis de décès. On nous prie de vous annoncer le décès de M. Bouillet Éric, survenu samedi 26 juillet dans sa 65e année. Une veillée se déroule actuellement au centre funéraire de Nouméa ce mardi 28 juillet de 16h à 20h. Donc une veillée qui prendra place à 16h jusqu'à 20h ce mardi 28 juillet, reprendra le mercredi 29 juillet à partir de 7h du matin. La cérémonie religieuse sera célébrée en la chapelle du centre funéraire de Nouméa le mercredi 29 juillet à 8h15, suivie de la crémation à 9h au centre funéraire de Nouméa. On nous prie de vous annoncer le décès de M. Bouillet Éric, survenu samedi 26 juillet 2026 dans sa 65e année. Une veillée se tient ce mardi 28

juillet de 16 à 20h reprendra mercredi 29 juillet à 7h du matin. La cérémonie religieuse sera célébrée en la chapelle du centre funéraire de Nouméa mercredi 29 juillet à 8h15, suivi de la crémation au centre cinéraire de Nouméa, un avis de décès signé de la famille. On nous prie de vous annoncer le décès de Monsieur Michel Pounouari Nanoua, décès survenu le 25 juillet 2026 à 12h à son domicile. Une veillée se tiendra à la morgue de Nouméa le mercredi 29 juillet à partir de 7h du matin. La cérémonie religieuse sera célébrée en la chapelle du centre funéraire de Nouméa le mercredi 29 juillet à 11h15, suivi de la crémation à 12h. La famille Nanoua, ses enfants Pounoua, Tétoua, Alice, Bruno, Hélène, Luciano, Benoît, Christophe, leurs conjoints, ses petits-enfants et leurs conjoints ainsi que ses arrière-petits enfants ont la profonde tristesse de vous faire part du décès de Monsieur Michel Pounouari Nanoua, décès survenu le 25 juillet 2026 à 12h à son domicile. Une veillée se tiendra à la morgue de Nouméa le mercredi 29 juillet à partir de 7h du matin. La cérémonie religieuse sera célébrée en la chapelle du centre funéraire de Nouméa le mercredi 29 juillet 2026 à 11h15, suivi de la crémation à 12h. Nous avons la profonde tristesse de vous faire part du décès de Monsieur Tranier Jean, dit Tran Van Dien, survenu le 27 juillet 2026, dans sa 84e année. La veillée se tiendra au centre funéraire de Nouméa, mercredi 29 juillet de 11h30 à 20h, reprendra le jeudi 30 juillet à partir de 8h du matin, et ni fleurs, ni couronne, ni corbeille, dont la crémation aura lieu le jeudi 30 juillet à 12h au centre cinéraire de Nouméa. On nous prie de vous annoncer le décès de Monsieur Tranier Jean dit Tran Van Dien, survenu le 27 juillet 2026 dans sa 84e année. Une veillée se tiendra au centre funéraire de Nouméa, mercredi 29 juillet de 11h30 à 20h, reprendra jeudi 30 juillet à partir de 8h du matin. Ni fleurs, ni couronnes, ni corbeilles. La crémation aura lieu le jeudi 30 juillet 2026 à 12h au centre cinéraire de Nouméa. On nous prie de vous faire part du décès de M. Alain Bode, alias Bobby Foster, survenu le 23 juillet 2026. La veillée aura lieu à la morgue municipale de Nouméa, jeudi 30 juillet, de 9h à la levée du corps. La cérémonie religieuse sera célébrée au centre funéraire de Nouméa, jeudi 30 juillet à 14h15, suivi de la crémation à 15h. On nous prie de vous annoncer le décès de M. Alain Bode, alias Bobby Foster, survenu le 23 juillet 2026. La veillée aura lieu à la morgue municipale de Nouméa, jeudi 30 juillet 2026, de 9 à la levée du corps. La cérémonie religieuse sera célébrée au centre funéraire de Nouméa, jeudi 30 juillet à 14h15, suivi de la crémation à 15h.

Avis de décès au grand chef du district de Gaïtché, Pueno Tizéoula, au petit chef de la tribu de Juanono, Saï Chaché, Wenethem, au petit chef de la tribu de Djoulou, Huli, Koko, Juanenez, au pasteur de la paroisse de Juanono, Walingen, Waitea, au diacre, Wane, Pamani, aux familles Kitchin, Une, Washailali et John Arrepene, aux familles Zuni, Diko, Huliwa, Amu, Waengen, Pamani, Lamwawa, Wauka, Diako, Hanie, Hwaelep, Kapua, Wananiz, Siman, Wanyalo, Siapo, Meite, Kason, Wenethem, Achewe, Kachawa, Ujishas, Waichonie, Ladi.

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Avis de décès aux familles Machoro et Malou de Canala, au clan Wassinenu, à toutes les familles de Djoulou, famille Tchochas, Laoui, Patel, Kachawa, Med, Maloko, Saipo, de la tribu de Ounaz, à mesdames Wauka, Wairada et Wazana, Loué Wajia, Wassemoun, Eritrean Kanake, Louenou, Gisèle, Pawawi, Yvette, Naïde, Waye, Wainane, Kao, Uthan, Sakilia, Kapan, Nathipe, Pamani, Kanake, Nangan, Kamen, 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pour la prononciation, à Madame Leroy, Ujupa, Titi, Djanga, Loué, Wajia, Alizie, Wathoudé, Zaniwia, Mazenu, Pala, ainsi que sa la famille, à Mesdames Zongo, Nuan, Djanga, Ewalanga, Wanenu, Nadine, Banukon, Khelike, Maen, Valérie, Kaz, Sipo, avis de décès, destiné à Madame Anne-Souline Nikéine de la tribu de Nashaom, avis de DCA Taoua Mekach, Chanemez, Wasusu, Wangan, Ramza, Wabet, Graziela, Djeuku, Arlette, Uka, Wapea, La Pachas, Naomi, Teoulum, Wenek Meke, Pamani, Waijo, Sinesha, Zaniwa, Wachon, Pina, Nangeretin, Isa, Moulé, José, Oulil, Tatiana, Ache, Marie-Paul, Thomas, Nahoucha, Houye, Waken, Lobou, Manier, Williamo, Passa, Onaï, Wedem, Wassili, Boula, Mecheni, Maloko, Hélène, Amidam, Nikéine, Zélépae, Mediko et Yvonne, Vendegou, Wajula, Amadam, Zéoula, Naiko, et Waouja, Mataika, Wapea, Haussou, Waman, Mouzo, Naiko, Kai Falouna et Neslin Men et toute la famille, aux familles Taïn Anadjo, Taïn Nang, Aouchas, Adozib, Risuke, Wailou, Kitchin, Ernest, Thomas et la famille, vous prie de vous faire part du décès de Madame Kitchin, Erika, Djeuma, Nehelemaïa. Décès survenu le 26 juin en Australie dans sa 49e année. La famille s'excuse auprès des parents membres alliés qui n'ont pu être cités. L'arrivée d'Australie est prévue le 30 juillet 2026. La coutume et la veillée se feront à la morgue de Nouméa le dimanche 2 août 2026 de 8h à 20h, lundi 3 août de 10h à 20h, mardi 4 août de 10h à 20h. Le transfert vers les fous vous sera communiqué ultérieurement, signé la famille. On nous prie de vous annoncer le décès de Madame Kitchin, Erika, Djeuma, Nehelemaïa. Décès survenu le 26 juin 2026 en Australie dans sa 49e année. La famille s'excuse auprès des parents membres et alliés qui n'ont pu être cités. L'arrivée d'Australie est prévue le 30 juillet 2026. La coutume et la veillée se feront à la morgue de Nouméa lundi 2 août 2026 de 8h à 20h, lundi 3 août de 10h à 20h, mardi 4 août de 10h à 20h et le transfert vers les fous vous sera communiqué ultérieurement. C'était la lecture de vos avis de décès.

Et voici la lecture cette fois-ci de vos communiqués depuis, dans le cadre de la campagne 2026 du permis de chasser. La province des îles Loyauté informe la population et les chasseurs de Nodidjiu des actions prochainement menées par la Fédération de la faune et de la chasse de Nouvelle-Calédonie, FFCNC, au programme une formation à la sécurité et à l'entretien des armes, ainsi que la délivrance d'attestations d'assurance, et des battues seront également organisées à la tribu de Kedaen pour ce mercredi 30 juillet. Battu à Kedaen, et la formation donc s'est déroulée le 27 juillet 2026 pour le renouvellement du permis de chasser. Les personnes devront se munir de leur permis de chasser province des îles et de la somme de 6000 francs règlement de l'assurance. Je vous rappelle que la battue se déroulera le mercredi 30 juillet 2026 à Kedaen, et les renouvellements, les nouvelles demandes de permis de chasser, les personnes devront fournir une photo d'identité, une pièce d'identité variable et 6000 francs en règlement de l'assurance. Et pour le renouvellement, les personnes devront se munir uniquement de leur permis de chasser province des îles et de la somme de 6000 francs en règlement de l'assurance et en espèces. La province des îles rappelle que pour la délivrance de l'assurance obligatoire au permis de chasser, la somme de 6000 francs sera réglée en espèces uniquement, je vous le disais. Les chèques et les cartes bancaires ne sont pas acceptés. Les renseignements sont à prendre auprès de la direction de l'environnement de la province des îles Loyauté par téléphone au 45 51 69 45 51 69 ou par mail environnement@loyalty.nc, et c'est signé pour le président de la province des îles Loyauté par délégation, le secrétaire général, M. Robert Tchoudid. Et enfin, la province de Raphaël, informe la population qu'aucune permanence sociale de la DAS, PSPN, n'est assurée jusqu'au 31 juillet 2026. Seuls les rendez-vous déjà programmés par les assistants de services sociaux de secteur sont maintenus. La province Nord s'excuse auprès de la population des désagréments occasionnés par ce fonctionnement et invite cette dernière à se rapprocher des mairies respectives et des services spécialisés si besoin. Un communiqué qui est signé par Madame Milenka Oudaré, directrice adjointe de la Direction des affaires sanitaires et sociales, de la prévention et de la solidarité. Allez, 11h26 minutes, respiration musicale. Juste pour vous, pour nous, juste sur Radio Djido.

Voici les titres de votre édition de 12h, des titres qui vous seront présentés et développés par Jesse Gobb ce soir à l'Université de la Nouvelle-Calédonie. Le droit coutumier kanak sera au cœur d'une conférence publique. Le professeur de droit Étienne Cornu mettra en lumière le dialogue entre les magistrats et les assesseurs coutumiers, relevant la place essentielle de la coutume dans la décision. Dans les décisions de justice. Et puis, journée mondiale contre l'hépatite, une mobilisation internationale pour sensibiliser au dépistage, à la prévention, au risque de cette maladie qui peut entraîner de graves atteintes du foie et cancers hépatiques. Enfin, le chorégraphe et danseur Enzo Fabre signe son grand retour sur la scène du Théâtre de Lille avec une nouvelle version de son spectacle Encore et Encore. Des titres que vous retrouverez dans votre journal complet de la mi-journée, ce sera à 12h.

Et quand la musique souvenir revient à la nouveauté, ça fait ceci. Black President, c'était Brenda Fassier. Il est 11h51 minutes sur vos ondes. À 12h, vous retrouverez le journal complet de la mi-journée. Il sera présenté par Jessie Gop. Bonne fin de matinée. Merci de votre fidélité. Bon appétit. Si vous

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2: Bonjour à tous, bienvenue dans l'édition du midi sur Radio Jido. Voici les titres. Ce soir à l'Université de la Nouvelle-Calédonie, le droit coutumier kanak sera au cœur d'une conférence publique. Le professeur de droit Étienne Cornu mettra en lumière le dialogue entre les magistrats et les assesseurs coutumiers, révélant la place essentielle de la coutume dans les décisions de justice. Journée mondiale contre l'hépatite, une mobilisation internationale pour sensibiliser au dépistage, à la prévention et au risque de cette maladie qui peut entraîner de graves atteintes du foie et un cancer hépatique. Enfin, le chorégraphe et danseur Enzo Fabre signe son grand retour sur la scène du Théâtre de Lille avec une nouvelle version de son spectacle « Encore et encore ». Bozou, Kanaki mon pays, bienvenue dans ce journal. Bon appétit si vous êtes à table. Comment un droit transmis essentiellement par la parole peut-il trouver sa place dans une décision de justice écrite? Ici, en Kanaki Nouvelle-Calédonie, cette question est au cœur du fonctionnement des juridictions en formation coutumière où magistrats et assesseurs coutumiers conjuguent leur savoir pour appliquer le droit coutumier kanak. Les expressions et adages coutumiers occupent une place particulière dans ce dialogue. Véritables repères juridiques et culturels, ils apparaissent parfois dans les motivations des jugements, voire directement dans les décisions de justice, révélant ainsi toute la richesse du droit coutumier. C'est le thème de la conférence publique organisée ce soir à 18h par le Laboratoire de recherche juridique et économique de l'Université de la Nouvelle-Calédonie, animé par Étienne Cornu, professeur de droit privé et spécialiste du pluralisme juridique. À partir de près de 30 années de jurisprudence, il met en lumière la manière dont les paroles héritées de la tradition contribuent encore aujourd'hui à construire et à faire vivre le droit coutumier kanak. On écoute Étienne Cornu.
3: Bonjour, donc moi effectivement j'ai travaillé pendant très longtemps à l'Université de la Nouvelle-Calédonie et dans ce cadre-là, ben, j'ai mené en fait des recherches sur le droit coutumier kanak, c'est-à-dire sur la manière dont les juridictions en formation coutumière appliquent la coutume kanak dans tous les litiges concernant les personnes de statut civil coutumier. Et donc, par rapport au thème de la conférence, dans mon étude des décisions de justice, j'ai remarqué que beaucoup de décisions utilisaient pour donner leur solution eh bien, des termes, des expressions, des adages coutumiers kanak qui ne sont pas très familières par rapport à, disons, à la manière de s'exprimer habituelle dans les prétoires. Et donc, j'ai voulu, remarquant cela, étudier la façon dont ces adages, ces expressions étaient prises en compte, justement. Et donc, c'est l'objet de la conférence que d'analyser ces utilisations d'expressions coutumières pour voir comment elles agissent et comment elles permettent d'expliquer la solution, la décision rendue par le juge.
2: Alors, comment définiriez-vous le droit coutumier kanak pour un public qui le connaît peu?
3: Faut comprendre que donc en Nouvelle-Calédonie, il y a la coutume kanak. Évidemment, les kanaks vivent selon leur coutume. Mais cette coutume, c'est pas seulement un fait social qui organise les kanaks dans leur vie de tous les jours, dans les relations entre eux, avec les clans, dans la société coutumière. Il y a aussi une prise en compte de la coutume au niveau juridique. Ça veut dire que devant les tribunaux, la coutume va avoir des conséquences pour prendre des décisions, par exemple, relatives au mariage, à la dissolution du mariage, aux liens de filiation, aux obligations alimentaires. C'est ça d'avoir une conséquence juridique. Et donc, lorsqu'il y a un litige entre des personnes de statut coutumier kanak, eh bien, le juge n'applique pas le code civil. Il va appliquer la coutume kanak avec donc des solutions qui peuvent être différentes ici. Donc c'est important, c'est pour ça que c'est important à la fois pour les kanaks de statut coutumier de connaître ce phénomène-là, pour savoir que lorsqu'ils auront éventuellement affaire aux tribunaux, mais uniquement en matière civile, eh bien ils ne seront pas jugés de la même façon, avec les mêmes normes, que des personnes de droit commun. C'est important aussi pour les magistrats affectés à ces juridictions, de bien avoir connaissance, évidemment, de la coutume, du droit coutumier, parce que la coutume, c'est une norme qui est orale. Il n'y a pas de code coutumier. Donc, le magistrat, quand il arrive et quand il doit statuer, eh bien, il n'a pas, comme il a habituellement, des traces écrites, des règles qu'il doit appliquer. Et c'est pour ça qu'il est aidé par des assesseurs coutumiers dans le cadre de son travail ici.
2: Alors, peut-on dire aujourd'hui que la coutume est pleinement reconnue dans les institutions judiciaires et sinon, quels sont les principaux défis lorsque le droit commun et le droit coutumier se rencontrent?
3: Qu'est-ce qui se passe? Eh bien, les choses sont généralement cloisonnées. Ça veut dire quand vous avez un litige entre des personnes qui ne sont que de statut coutumier, c'est la coutume qui s'applique. Lorsque vous avez un litige qui est entre des personnes de statut de droit commun, c'est le droit commun qui s'applique. Je parle toujours en matière civile. En revanche, effectivement, quand il y a une relation juridique entre une personne qui est de statut commun et une autre qui est de statut coutumier, eh bien c'est là qu'il y a une rencontre. Alors, en principe, la loi organique sur la Nouvelle-Calédonie nous dit que c'est le droit commun qui va ici s'appliquer. Mais en réalité, les interactions sont tout à fait possibles. Je donne un exemple en droit pénal. Le droit pénal, donc c'est le droit qui permet de sanctionner certains comportements dits infractionnels, c'est-à-dire des comportements qui sont très graves, qui peuvent éventuellement conduire à de la prison ou à de l'amende. Eh bien, le droit pénal, c'est de la compétence de l'État. Donc normalement, il n'y a pas, quand on applique le droit pénal, d'interaction avec la coutume. Tout le monde est jugé ici de la même façon, quel que soit son statut. Malgré tout, il me semble que le droit pénal peut prendre en compte la coutume. Par exemple, lorsque la personne qui a commis l'infraction a brûlé un bâtiment, la gravité de l'infraction s'apprécie le plus souvent en fonction de la taille de l'habitation, de sa valeur financière, et de savoir si elle est occupée ou pas occupée. Et donc, si on brûle une petite cabane, un petit logement qui n'a pas de grande valeur dans ses matériaux, c'est une infraction qui est moins grave. Si on prend l'exemple d'une case Kanak, brûler une case Kanak, c'est quelque chose, évidemment, qui est grave, mais qui est grave d'un point de vue coutumier, par rapport à ce que ça représente. Et donc, vous voyez que si vous prenez en considération la coutume dans l'appréciation de la gravité de l'infraction, eh bien, brûler une case Kanak, c'est une infraction extrêmement grave. Et ça, le droit pénal doit pouvoir le reconnaître. Alors que une case, par hypothèse, comme elle est fabriquée en bois et avec de la paille, n'a pas une valeur financière forcément très importante. Vous voyez? Donc là, c'est la coutume qui permet d'apprécier une gravité plus forte de l'infraction.
2: D'accord.
3: Donc là, il y a une interaction réelle.
2: Vous avez constitué une base de données unique regroupant près de 1 400 décisions de justice relatives au droit coutumier kanak. Alors, qu'apprend-on de cette jurisprudence?
3: Alors effectivement, j'ai travaillé avec les magistrats, avec la cour d'appel de Nouméa, avec le tribunal de première instance de Nouméa, avec ses sections détachées aussi à Lifou et à Koné. J'ai fait ça. Alors ce travail-là, je l'ai mené principalement dans les années 2013-2016. Et après, ben, j'ai continué, hein, j'ai poursuivi depuis à alimenter cette base. Et donc, il s'est agi en fait de créer un site internet, une base de données, donc qui permet d'accueillir, de recevoir plusieurs centaines de décisions de justice qui ont été rendues par les juridictions en formation coutumière, et ce depuis 1990. Et là, aujourd'hui, la base de données est à jour à peu près jusqu'en 2022-2023, ici. Là. Et cette base de données est très intéressante parce qu'elle donne à voir toute l'évolution, évidemment, de ces décisions de justice, toute l'évolution du droit coutumier issues de ces litiges qui ont été portés par des Kanaks de statut coutumier devant les juridictions calédoniennes. Et donc, ça permet d'avoir accès à ces décisions de justice qui portent principalement en matière de mariage, de dissolution du mariage, de filiation, ou encore en matière de réparation civile, ici. Donc, ça montre l'évolution et ça permet d'avoir un accès direct. Alors, c'est très important, cette base de données, parce qu'effectivement, elle est unique en son genre, c'est-à-dire qu'on ne trouve pas ailleurs des informations plus complètes sur le droit coutumier kanak que sur cette base de données que j'ai créée. Et c'est important que des gens qui travaillent sur le droit coutumier kanak, des magistrats, des avocats aussi, pour pouvoir défendre les personnes de statut civil coutumier, eh bien, puissent y avoir accès.
2: Vous parlez souvent de pluralisme juridique. Que signifie concrètement cette notion?
3: Alors, le pluralisme juridique, c'est une notion qui permet de montrer que, il y a plusieurs normes qui s'appliquent sur un territoire, mais plusieurs normes de sources différentes. Alors, en Nouvelle-Calédonie, on a l'image d'un pluralisme juridique assez complexe. Il y a tout d'abord un pluralisme juridique territorial, parce qu'en Nouvelle-Calédonie, on va appliquer des normes qui sont issues de l'État, de la France. C'est le cas du droit pénal, c'est le cas du droit de la nationalité ou c'est le cas de la justice. Et nous avons aussi des normes qui sont issues des instances locales. Donc, à la fois, donc, il y a le droit calédonien, issu des lois du pays, du Congrès, mais aussi des délibérations des assemblées territoriales. C'est le cas du droit de l'environnement. Et donc, vous avez comme ça, vous voyez, qui s'applique aux deux pays, du droit étatique, du droit calédonien, mais de compétences territoriales, c'est les lois du pays, les délibérations adoptées par le Congrès, mais aussi des normes qui sont à compétence uniquement de provinciales ici. C'est le cas, par exemple, du code de l'environnement. Et c'est pour ça que vous avez en Nouvelle-Calédonie trois codes de l'environnement. Vous avez en Nouvelle-Calédonie un code civil particulier, un code du travail particulier, qui sont différents du code civil et du code du travail français. Et donc, vous avez des codes métropolitains ici qui s'appliquent. Et à ce pluralisme territorial, c'est ça qui fait que la Nouvelle-Calédonie est à la fois passionnante et compliquée, à ce pluralisme juridique territorial, vous avez aussi un pluralisme juridique personnel, interpersonnel. Ça veut dire qu'il y a des normes différentes qui s'appliquent selon les communautés de personnes qui vivent sur ce territoire. Et donc, en Nouvelle-Calédonie, vous avez le droit commun qui s'applique aux personnes de statut de droit commun, pour faire simple, aux Européens, aux Caldoches, etc. Vous avez ensuite la coutume kanak qui s'applique aux personnes de statut civil coutumier kanak. Et vous avez aussi, parce que c'est une réalité qui s'impose aussi au territoire, vous avez la communauté wallisienne et futunienne qui a aussi un statut particulier wallisien-futunien et qui relève, en théorie en tout cas, de ces coutumes, à la fois à Wallis et Futuna, mais aussi pour la communauté qui vit en Nouvelle-Calédonie. Donc vous avez un pluralisme juridique interpersonnel, vous voyez, avec plusieurs normes qui s'appliquent, non pas en fonction du territoire, mais en fonction du groupe communautaire auquel on appartient.
2: Alors, dans le contexte institutionnel actuel de la Nouvelle-Calédonie, quelle place la coutume pourrait-elle occuper à l'avenir? Et selon vous, quelles évolutions seraient nécessaires pour mieux articuler droit coutumier et droit commun?
3: Alors, par rapport à la place de la coutume, donc ça, c'est vraiment un choix politique aujourd'hui, hein, pour la Nouvelle-Calédonie, pour l'État, de savoir si on garde cette place juridique à la coutume. Alors, pour moi, l'avenir de la coutume se joue à plusieurs niveaux. Déjà, il faut sécuriser, consolider cette compétence de la coutume en matière de droit civil, parce qu'aujourd'hui, l'équilibre est fragile et il faut bien comprendre que donner compétence à la coutume en matière civile, ça crée une reconnaissance, hein, pleine et entière de l'identité kanak, en tout cas dans ce domaine du droit civil, c'est-à-dire des relations familiales, des relations personnelles, donc du droit de tous les jours. Mais ça crée aussi une obligation extrêmement forte, évidemment, qui pèse sur les coutumiers, de faire en sorte que la coutume, eh bien, apporte des réponses à ces situations nouvelles qui peuvent se présenter à elle. Et la question s'est posée, par exemple, pour les dommages et intérêts. La question se pose aussi de manière quand même assez importante pour la prise en compte, par exemple, des violences intrafamiliales dans le monde coutumier. Ensuite, je pense que l'avenir de la coutume, si on veut aller vers une plus grande reconnaissance de l'identité kanak, ça passe par une plus grande reconnaissance de cette coutume, en dehors aussi du droit civil, par une plus grande prise en considération de la coutume, lorsque, par exemple, le Congrès, rédige des normes, rédige des lois du pays dans des domaines qui ne relèvent pas du droit civil, comme le droit de l'environnement, comme le droit du travail, comme le droit commercial, par exemple, ou le droit encore maritime. Alors, il le fait un petit peu, mais je pense qu'il faut aller plus loin. Et puis après, ben, il y a tous, après, à côté des normes, il y a la prise en compte, il y a l'aide, il y a la prise en compte institutionnelle. Il faut évidemment donner des moyens à la justice pour appliquer la coutume. Il faut participer à former, par exemple, les magistrats, les assesseurs coutumiers, les avocats. Ça participe à la protection du justiciable kanak. Et évidemment, il faut renforcer les liens qui peuvent exister entre les autorités de l'État, comme la justice, le haut-commissariat, mais aussi les institutions de la Nouvelle-Calédonie avec le Congrès, le gouvernement et les conseils d'air, les autorités coutumières, les conseils d'air, pour leur donner plus de place et pour que chacun, en fait, arrive à travailler ensemble.
2: Peut-être pour terminer, quel message souhaitez-vous transmettre au public à travers cette conférence de ce soir et en quoi une meilleure connaissance du droit coutumier kanak peut-elle contribuer au dialogue et au vivre ensemble ici dans le pays?
3: Bah, en fait, faut comprendre que la justice, le tribunal, le prétoire, c'est là vraiment, notamment, hein, pas que là, évidemment, heureusement, c'est là que se rencontrent les différentes communautés ici. Et c'est là que se règle, se solutionnent beaucoup de problèmes qui se posent évidemment aux Calédoniens, quelle que soit leur origine. Et donc, pour construire un destin commun, pour construire un avenir en partage, voilà, eh bien, il faut que chacun dialogue, que chacune des communautés dialogue et ne vive pas, en autarcie un petit peu, c'est-à-dire dans l'ignorance l'une de l'autre de ces normes. Et le droit, les normes, sont vraiment une image de la société. Ici, chaque communauté a ses propres normes, chaque pays a ses propres normes, et les normes sont vraiment l'image de la société. Et donc, connaître la norme de l'autre, c'est une façon de connaître l'autre. Et accepter la norme de l'autre, la comprendre, c'est une façon d'aller vers l'autre. Et après, ça peut permettre, une fois qu'on comprend, qu'on dialogue, ça peut permettre de créer un petit peu, de trouver des ponts communs, des points d'intérêt, etc. La coutume kanak n'est pas aussi étrange que l'on peut le dire. Le droit civil, parfois aussi commun, lui aussi est étrange dans ses solutions qu'il donne. Et donc, faire dialoguer un petit peu ces deux normes au travers du droit, au travers de la justice, au travers des autorités, ça permet donc de mieux de se comprendre et de mieux accepter de vivre ensemble. Voilà, tout simplement. Le droit est aussi un instrument de paix et d'avenir.
2: Et à l'occasion de la Journée mondiale contre l'hépatite, célébrée ce 28 juillet, les professionnels de santé rappellent l'importance du dépistage, de la prévention et de l'accès au traitement. Cette année, le thème EMI et l'hépatite, parlons-en, invite à briser le silence et à lever les obstacles qui empêchent encore des millions de personnes de bénéficier de soins pourtant capables de sauver des vies. Malgré les progrès de la médecine, les hépatites virales continuent de provoquer de graves maladies du foie et des décès évitables. Gabriella Wassaoumi nous en dit plus.
1: La Journée mondiale contre l'hépatite est célébrée chaque année le 28 juillet afin de sensibiliser le public à l'hépatite virale, une inflammation du foie qui provoque des maladies hépatiques graves et le cancer du foie. Le thème de la Journée mondiale contre l'hépatite 2026, Hépatite, parlons-en, est un appel à lever les obstacles qui empêchent les personnes d'accéder aux services susceptibles de leur sauver la vie. L'hépatite virale demeure une cause majeure de morbidité et de mortalité évitable dans le domaine. Les outils nécessaires à l'élimination des hépatites virales existent déjà. Des vaccins efficaces, des diagnostics précis, des traitements curatifs contre l'hépatite C et des thérapies à vie contre l'hépatite B peuvent prévenir des infections, sauver des vies et réduire des risques de cancer du foie et de cirrhose. Malgré cela, des millions de personnes restent non diagnostiquées, non traitées ou n'ont pas accès aux soins en raison de la stigmatisation, du manque de sensibilisation, des lacunes du système de santé et des inégalités persistantes. Quels sont les objectifs de la Journée mondiale contre l'hépatite? C'est d'intensifier. La Journée mondiale contre l'hépatite est l'occasion d'intensifier les efforts internationaux de lutte contre cette maladie, d'encourager l'engagement des individus, des partenaires et du grand public, d'augmenter la faible couverture du dépistage et du traitement pour atteindre des buts mondiaux de l'élimination d'ici à 2030. Pourquoi porter un ruban rouge et jaune contre l'hépatite? Le ruban en tissu est un petit accessoire solidaire que l'on arbore pour témoigner son adhésion à une cause commune. Il se porte généralement à un revers de veste sur un sac ou porté en bracelet autour du poignet. Pour la sensibilisation à l'hépatite, c'est le ruban rouge et jaune qui a été choisi. Jaune, couleur de ruban à l'origine de tous les rubans de sensibilisation. Rouge symbolise la lutte contre les maladies virales.
2: On parle spectacle à présent. Après avoir conquis le public calédonien lors de sa première création, le chorégraphe et danseur Enzo Fabre et de retour au Théâtre de Lille avec une nouvelle version de « Encore et encore ». Une œuvre revisitée, plus intense, portée par 10 danseurs et une mise en scène enrichie qui invite le public à un voyage au cœur des émotions humaines. Entre danse, théâtre et poésie, le spectacle raconte les joies, les blessures, les renaissances et la force de se reconstruire. Une création où le corps devient un véritable langage universel. On écoute Enzo Fabre.
4: Alors, j'ai gardé le même conducteur et nous avons surtout amélioré l'ensemble du spectacle. Nous avons repensé les transitions, nous avons repensé quelques tableaux. Et j'ai également 3 nouvelles danseuses qui ont intégré l'équipe. Et du coup, j'ai réadapté 3 nouveaux tableaux pour elles qui font partie intégrante du spectacle.
2: Le titre « Encore et encore » est très évocateur.
4: C'est tout simplement un hommage à la vie, parce que la vie est belle, elle mérite d'être vécue à fond. Et même si on passe par des hauts et des bas, même si on traverse de lourdes épreuves ou alors des joies vraiment très très belles, ça nous façonne en tant qu'être humain et on en redemande encore et encore, tout simplement.
2: Votre spectacle parle de résilience, de reconstruction et des petits riens du quotidien.
4: Exactement.
2: Donc, ces thèmes touchent particulièrement et vous dites vouloir exprimer ce que les mots taisent. En quoi la danse permet-elle de transmettre aujourd'hui des émotions autrement que le langage?
4: Que par les mots, tout simplement par l'expression corporelle. On le sait que la danse nous permet de dire beaucoup de choses rien que par le corps et évidemment via les musiques qu'on choisit. Et en fait, j'ai monté le spectacle par rapport à une playlist de musique qui me parle énormément. Et j'ai choisi de travailler sur les émotions et le quotidien comme fil conducteur. Et en fait, j'ai monté mes chorégraphies par rapport aux émotions que la musique me permettait de me transmettre. Et ensuite, j'ai écrit mon spectacle comme ça. Donc, pour ceux qui viendront le voir, ils le verront que chaque chorégraphie exprime une émotion particulière. Et en fait, j'ai monté mes tableaux comme ça. Et ça nous permet de lâcher prise et de s'exprimer pleinement, que ce soit la colère, la joie, l'amour, la tristesse, la pagaille des émotions, le lâcher prise. Chaque tableau est vraiment ancré dans chaque émotion et on le danse à fond et le corps permet vraiment de véhiculer un message en dansant et en étant lié par la musique choisie.
2: Quel travail avez-vous mené avec les nouveaux danseurs pour créer une véritable cohésion sur scène?
4: Ah, alors j'ai choisi trois danseuses que l'équipe connaissait déjà et avec qui moi j'avais eu l'occasion de travailler auparavant. Et en fait, l'alchimie a fonctionné dès le premier jour. Et au fur et à mesure des répètes, ben la complicité est venue petit à petit, et les fous rires, etc. Et ensuite l'entraide entre chacun pour les costumes, les placements des tableaux et tout. Donc j'ai une équipe qui est super bienveillante et hyper homogène. Donc l'alchimie a fonctionné directement, quoi.
2: Il y a le travail qui a été réalisé. Il y a des constats, par exemple, la narration, les lumières et les décors occupent une place importante dans le spectacle.
4: Oui.
2: Et comment ces différents éléments dialoguent-ils avec la danse?
4: Ah, c'est une très bonne question. Eh ben, tout simplement avec la mise en lumière. Donc, en fait, moi, j'ai une narration, j'ai quelqu'un qui narre le spectacle, c'est lui qui est le fil conducteur de mon spectacle. Et en fait, j'ai pas imprimé de programme. C'est lui qui va vous faire deviner et qui va vous montrer petit à petit via son dialogue où on va vous emmener avec la danse. Et ensuite, avec les décors placés en fond de scène, plus les petits décors au milieu de scène, ils seront mis en valeur par les lumières. Et via la danse, vous allez du coup créer un espace très communicatif et vous allez comprendre qu'est-ce qui se passe à chaque fois sur scène. Et après, si on veut pousser plus loin, mon décor du fond prend une importance vraiment particulière sur l'ensemble du spectacle parce qu'il est tout le temps mobile, on l'utilise très souvent. Et en fait, au fur et à mesure du spectacle, il devient de plus important et on voit que ce décor-là représente le sujet principal de mon spectacle, qui est la vie, en fait.
2: Quel regard souhaitez-vous que les spectateurs portent sur leur propre vie en sortant donc du spectacle, en sortant de la salle en fait?
4: Ah, ben, qui viennent sans a priori et qui se laissent guider par ce beau spectacle. Il y a de belles musiques, il y a de belles émotions, et en fait, on retranscrit ce qu'on peut tous vivre au quotidien, et on est tous des êtres humains, on a tous des sentiments, des émotions, on en a tous ressenti des émotions plus ou moins fortes au fur et à mesure de notre vie. Donc, l'idée, c'est qu'ils en ressortent joyeux et le sourire aux lèvres en se disant, mais ça fait du bien ce genre de spectacle. Là, je me suis reconnu dans tel tableau, là, cette musique et cette chorégraphie, ça m'a fait penser à telle histoire que j'ai pu vivre, etc. Et en fait, moi, j'ai créé le spectacle comme ça parce qu'il me parle pour moi et ensuite, il a parlé surtout aux danseurs parce que ça nous fait du bien à nous aussi de s'exprimer sur ces sujets-là et de le danser surtout. Mais ce que j'ai entendu l'an dernier quand les spectateurs sont sortis, c'est que ben, pour eux aussi, ça a été une véritable bouffée d'air frais. Et ils sont passés par toutes les émotions, ils ont ressenti énormément de choses et ils ont eu des clins d'œil aussi par rapport à leur vie vécue. Et en fait, le message est passé et c'était juste formidable, quoi. C'était juste génial. Donc voilà.
2: Alors, peut-être pour terminer, après cette tournée, quels sont vos prochains projets artistiques?
4: Alors après cette tournée, je vais m'occuper de l'école structure parce que je suis dans l'équipe de l'école structure Dance Space, et nous avons le spectacle de fin d'année, donc je vais pouvoir me focaliser dessus avec les costumes des élèves, les chorégraphies, mettre en scène le spectacle, etc. Donc ça, c'est une grosse partie dont je m'occupe avec mon équipe qui est fantastique. Et ensuite, on a des petites représentations à droite à gauche et en fonction de ce qui arrive aussi en fonction des projets. Et pour l'année prochaine, ben je vais voir si je repars sur un nouveau spectacle ou l'année d'après. Qui sera bien évidemment complètement différent. Mais en tous les cas, là, je suis ravi d'encore et encore. C'est mon premier spectacle à moi que j'ai monté tout seul. Et l'équipe est fantastique. Là, on a trop hâte de le danser. Donc, pour le moment, on s'éclate ce week-end.
2: Merci.
4: Radio Dido, merci, merci.
2: Merci.
4: Bye
2: Et une nouvelle de l'étranger pour refermer ce journal. La tension continue de monter en Cisjordanie occupée. À quelques mois des élections législatives israéliennes, les violences impliquant les colons se multiplient, alimentant les craintes d'une nouvelle escalade sur le terrain. Vendredi dernier, une nouvelle attaque a coûté la vie à quatre Palestiniens dans le village de Tell, situé au sud-ouest de Naplouse, dans le nord de la Cisjordanie. Selon les autorités locales, une centaine d'Israéliens présentés comme des randonneurs, mais accompagnés de colons armés, ont tenté de pénétrer dans le village. Leur arrivée a rapidement provoqué de violents affrontements avec les habitants. D'après les responsables palestiniens, les colons venus de l'implantation voisine de Havat Gilad ont pris part à l'incursion. Des soldats israéliens étaient également présents sur les lieux. Les circonstances exactes des décès restent contestées, chaque camp rejetant la responsabilité sur l'autre. Mais l'épisode illustre une nouvelle fois le climat de violence qui règne dans les territoires occupés. Depuis plusieurs mois, les organisations de défense des droits humains constatent une augmentation des attaques de colons contre les villages palestiniens. Les habitants dénoncent des agressions répétées, des incendies de culture, des destructions de biens, des intimidations et des entraves à l'accès aux terres agricoles. Ces incidents surviennent fréquemment le vendredi, jour de grande affluence dans les campagnes palestiniennes. L'organisation israélienne Peace Now, qui milite contre la colonisation, avait alerté dès le mois dernier sur une accélération des projets de colonisation et des opérations menées sur le terrain. Selon elle, le gouvernement de Benjamin Netanyahou chercherait à créer des faits accomplis avant les prochaines élections en consolidant la présence israélienne dans les territoires occupés.
5: Le rappel des titres.
2: Fin de cette édition, voici le rappel des titres. Ce soir, à l'Université de la Nouvelle-Calédonie, le droit coutumier kanak sera au cœur d'une conférence publique. Le professeur de droit Étienne Cornu mettra en lumière le dialogue entre les magistrats et les assesseurs coutumiers, révélant la place essentielle de la coutume dans les décisions de justice. Journée mondiale contre l'hépatite, une mobilisation internationale pour sensibiliser au dépistage, à la prévention et au risque de cette maladie qui peut entraîner de graves atteintes du foie et un cancer hépatique. Enfin, le chorégraphe et danseur Enzo Fabre signe son grand retour sur la scène du Théâtre de Lille avec une nouvelle version de son spectacle « Encore et encore ». C'était le journal de midi sur Radio Djido. Merci de m'avoir prêté attention. Je vous souhaite de passer une excellente après-midi à l'écoute de la meilleure des radios.

Eh bien voilà, vous avez pu suivre le journal complet de la mi-journée. Il vous a été présenté par Jessie Gop. Dans quelques instants, après cette respiration musicale, vous aurez la possibilité de retrouver des invités autour de la table et une émission particulièrement. Voilà, ce sera Écho du Camp Est. Ils vous en diront un peu plus dans quelques instants. Merci de rester à l'écoute du Canal K.

0: Kentucky, pour ceux qui suivent notre émission, et aussi à nos frères qui sont là-bas à la 400 et ceux qui sont en France. Bon courage à vous. Et aujourd'hui, on voudrait vous présenter au mieux notre action dans Urgence Kanaky. Au moment où on a tenu notre assemblée générale dimanche dernier, eh bien, aujourd'hui, on voudrait vous présenter, on a un invité qui est ici avec nous, on voudrait vous présenter le président du FLNKS qui est ici parmi nous. Voilà, je lui laisse la parole pour qu'il présente. Pour qu'il présente comment ça s'est passé au niveau de la déportation, sa vie, tout ce qu'il a vécu en prison et tout ce qu'il a subi, pour que toute personne qui sont ici chez nous, toutes les familles, tous nos clans, tous nos militants qui sont là, comprennent au mieux les causes de comment il a vécu tout ça. Voilà, je laisse la parole à notre président du FLNKS qui est là parmi nous. Merci.
1: Alors avant tout, bonjour aux auditrices, auditeurs de Radio Guido. Et saluer l'équipe qui est ici, là, qui travaille autour de nos prisonniers, de tout ce qui touche à la partie judiciaire. Salut Marion, salut Dominique, Morgane et Félix, et toutes les petites mains qu'on ne voit pas, qui sont derrière aussi, qui travaillent chez lui au corps pour faire en sorte que on puisse, malgré les difficultés que traverse le pays, mais que traverse cette structure, parce que vous pouvez chercher des moyens, des fonds, la solidarité, les relations avec les prisonniers. C'est toujours bon de prendre le temps de s'arrêter et de les saluer. Mais avant tout, je voulais aussi saluer l'ensemble de nos prisonniers qui sont derrière le camp est là-bas, ceux qui sont à Koné, et à ceux qui ont peut-être la chance d'entendre aussi qui sont en métropole. On pense à eux, on pense aussi à leur famille, à leur clan, à tous les gens qui sont autour d'eux, parce que derrière ça, c'est beaucoup de liens que parfois on n'en s'en rend pas compte, mais c'est tout ça qu'il faut toujours prendre le temps aussi de les saluer. Et saluer tous d'autres qui travaillent, il y a des avocats qui travaillent derrière eux, il y a toutes des organisations qui se mettent en branle aussi pour créer les conditions pour que les dossiers des uns et des autres puissent être traités le plus humainement possible et puis dans le cadre du travail pour lequel on s'est engagé. En tout cas, je voulais avant tout prendre ce petit moment-là pour saluer, puis saluer tous nos jeunes, les 12 jeunes qui ont été assassinés. N'oublie pas leur famille, leur clan, tous ceux qui se rattachent à l'histoire douloureuse de notre pays. On a une pensée forte pour l'ensemble de ces jeunes-là qui, depuis, on voit refleurir sur les bords de route des fleurs. Tout ça rappelle aussi ces moments difficiles qu'on a eu à traverser. Et on n'oublie pas, c'est une pensée pour eux, pour les mamans de ces jeunes, les papas, puis les clans qui sont derrière. Infiniment merci à chacun. Alors moi, je suis Christian Théa, président du FNKS, mais aussi responsable de la CCAT à cette époque-là, où on avait lancé cette démarche parce que l'État nous a contraints à bouger les lignes sur le sujet du corps électoral, la modification du corps électoral qui allait avoir des impacts considérables sur le devenir du pays. Et c'était dans ce sens-là qu'on s'est organisé pour partout, pour faire des grandes mobilisations que les uns et les autres ont connues. On pense à tous les jeunes qui sont en prison partout, qui ont participé à toutes ces grosses mobilisations. Et c'est toujours bon de saluer les actes de tous ces de bravoure que chacun a fait dans son coin pour interpeller l'État français, puis surtout interpeller l'international sur le sujet et l'enjeu du corps électoral, quoi. Voilà un peu comment je me présente, mais ben on continue toujours. Je suis prisonnier aussi politique. J'ai été aussi extradé manu militari hors de mon pays, sans demander mon consentement. J'ai été aussi, comme tout le monde, passé devant. Pendant les 96 heures d'audition, j'ai refusé de dire un seul mot devant l'ensemble des enquêteurs qui sont venus ici, parce que j'ai eu mes droits. J'ai dit, je ne parlerai pas devant les enquêteurs, je parlerai que devant le juge. Et au bout de 96 heures, j'ai rien dit, pas un seul mot. Mais voilà, c'était pour dire aussi, un peu expliquer un peu l'état d'esprit dans lequel on y était à cette époque-là.

0: Et après, on a pris malheureusement la décision du parquet de Nouméa, c'était de faire partir à un certain nombre de personnes. Il y a ceux qui sont restés au pays, il y a ceux qui ont été remis en liberté sous contrôle judiciaire. Mais nous, on a été extradés. Donc, moi, j'ai fini à la prison de Litterbach à Mulhouse pendant un an dans une cellule d'isolement. Mais c'est comme ça, c'est le combat. Puis, mais je peux saluer aussi tous les gens qui. Il y a beaucoup de gens qui ne peuvent pas rentrer chez eux, j'ai oublié tout à l'heure. Donc là, il y a beaucoup de gens qui sont en bracelet ou qui sont sans bracelet, mais qui sont assignés dans d'autres communes. Je pense à beaucoup de jeunes et beaucoup de personnes âgées aussi qui aspirent à que la situation s'améliore. J'ai une pensée pour ces gens-là aussi. Et puis pour tous les militants, sur toute la Kanaky, les mamans, les papas, les jeunes qui se sont levés depuis pratiquement les débuts de la mobilisation de la CCRT pour rappeler que notre engagement, elle a toujours été politique et on n'est pas sorti de cette démarche-là, quoi. Voilà un peu pour une introduction au travers de pourquoi j'étais emmené à la prison de Luterbach à Mulhouse, quoi.
1: Merci Bichou déjà pour tous ces mots. Et j'aimerais bien profiter que tu sois là pour que tu nous parles un petit peu aussi du non-lieu. Parce que là, nous, pour nous, il n'y a pas de doute, tu es un prisonnier politique. Pour certains, ça peut se questionner, puisque voilà, il y a eu ce non-lieu. Est-ce que tu peux nous expliquer en fait qu'est-ce que ça change et qu'est-ce que ça change pas dans votre condition depuis le non-lieu du 5 juin dernier?
0: Alors, le sujet du non-lieu, moi, je l'ai découvert ici en Nouvelle-Calédonie, hein, parce qu'il y a eu, pendant tout ce temps, il y a eu le traitement du dossier par les trois juges qui étaient à Paris, à l'immeuble Clichy, et ils ont travaillé sur les dossiers individuellement de chacun, et souvent sur ma personne, parce que j'étais un peu devant. Mais c'est, voilà, c'est des choix, les choix du non-lieu, ça, c'est à la justice. La preuve, c'est que la décision du non-lieu, pratiquement 2 jours après que le procureur a fait appel de cette décision, le procureur de Paris, ça veut dire que il y a une nouvelle enquête qui rouvre, qu'on n'est pas sorti de l'auberge non plus. La preuve, pas plus tard que la semaine dernière, je suis repassé devant caserne Muni encore pour être entendu pendant pratiquement 3 heures. Mais ça veut dire que les enquêtes, elles continuent sur un certain nombre de sujets. La question, c'est de savoir, est-ce que j'ai donné le feu vert pour mettre mon pays par terre? C'est tout ça qu'ils veulent à tout prix savoir, parce que j'étais le responsable. Ils voulaient me questionner là-dessus. Et pendant les nombres d'heures, j'ai commencé des fois à 2 heures à 9 heures du matin à Paris pour finir le lendemain à 4 heures du matin les interrogations, parce que c'est sans longue. Et j'en ai fait 3, 4 fois comme ça devant les juges à Paris. Mais c'est comme ça, quand on est en politique, on décide de s'engager sur les chantiers politiques, on se doit d'assumer toutes les choses. Mais sur le sujet du non-lieu, mais nous on espère, parce que j'ai toujours dit les choses telles qu'elles sont, parce que sur l'ensemble de l'enquête, ils veulent savoir réellement si on a fauté par-ci, par-là. En tout cas, concernant le non-lieu, c'est que l'enquête est réouverte. Et puis on attend les prochaines, si on va être réinterrogé encore, si on doit repartir sur la France encore, on ne sait pas. La justice, elle est là-bas. Il y a la séparation du pouvoir avec la partie politique. Et moi, je fais de la politique. Mais j'assumerai toujours mes choix que j'ai faits. Mais c'est pour dire, c'est que voilà un peu la situation. On n'est pas mieux loti que d'autres. C'est-à-dire qu'on est suspendu à des décisions s'il y a des nouvelles enquêtes, s'il y a des nouvelles décisions qui vont être prises sur nous. Il est fort possible, peut-être que je retournerai dans la prison de Luterbach. Pour le moment, rien n'est si clair que ça, quoi.
2: Moi, j'avais une question à te poser. C'est que tu peux bien expliquer, parce que là, tu as été déporté avec tous les autres camarades sur la France, mais il y a aussi l'histoire du dépaysement. Parce que tout le monde, enfin, pour les auditeurs, comprennent pas ça. C'est-à-dire comment ça s'est passé, que vous êtes passé des juges d'ici aux juges en France. Parce que au départ, vous êtes envoyé en France, mais c'était toujours les juges de Nouméa qui avaient le dossier en main. Et voilà, si tu pouvais, comment ça, qui a demandé le dépaysement, comment ça s'est passé, et qu'est-ce qu'a été les conséquences que votre dossier a été enlevé des mains des juges d'ici et envoyé à des juges, quels c'était les juges en France, là, tu pouvais préciser tout ça, là, tu vois?
0: Alors, sur ce sujet-là, on voit hein, qu'on est infiniment petit hein, dans les choix décisionnels du procureur de Nouméa ou d'autres qui ont eu à jouer un rôle. En tout cas, nous, on savait, moi, je savais que j'allais rentrer à caserne minier. Je m'étais préparé à l'idée qu'un jour, de me faire arrêter ou de me faire tuer. C'est le principe en politique. Quand on s'engage, non, on sait que plein de choses peuvent nous arriver. En tout cas, dès que j'ai... C'est pour ça que les 96 heures de Gaddafi, j'ai refusé de parler parce que j'estimais que les conditions n'étaient pas réunies pour pouvoir dire un mot devant, pour commencer à introduire l'instruction du dossier. Moi, j'ai considéré que je préfère parler devant les juges. Et après, j'ai découvert, comme tout le monde là, que les conditions étaient déjà bien préparées depuis longtemps. Il y avait un Airbus qui était sur Tontouta, qui était déjà affrété, qui était préparé pour nous acheminer vers la métropole. Je ne sais pas si c'est les décisions, là, elles sont politiques, elles sont judiciaires. En tout cas, je constate qu'il y a plein d'éléments qui m'échappent dans le sujet sur cette partie judiciaire. Je sais qu'on allait partir en France. Moi, c'est la première fois hein, que je pars en France. J'étais une grande inconnue. Hein, je débarque, voilà, malheureusement, à Istres. Puis à partir de là, il y a tout un cortège de gendarmes et de gardes mobiles qui m'accompagnent jusqu'à la prison de Litterbach à Mulhouse, où je suis resté jusqu'à la décision des trois juges de Paris. Mais je ne sais pas les liens entre... S'il y a des liens qui ont été décidés à Paris ou ici pour qu'on soit extradé en métropole, quoi. Je n'ai pas plus d'éléments parce que, comme j'ai dit, pour moi, c'est un monde abyssal où on a du mal à savoir exactement qui décide, qui fait quoi, parce qu'il y a un imbroglio politique qui s'est joué ici dans ce pays à ce moment-là. Et forcément, il fallait... tenter de mettre un terme à tout ce qu'ils considèrent qu'on était les responsables de tout ce qui s'est passé.
2: Je reviens là-dessus, c'est la décision de dépaysement. Là, tu as été déporté, mais il y a aussi le dépaysement, c'est-à-dire que les juges d'ici ont été dessaisis du dossier et ça a été confié à Paris, là, au juge de Paris. Qu'est-ce que tu veux, une différence entre le traitement judiciaire là-bas en France et le traitement judiciaire ici au pays? Est-ce que tu as senti une différence dans
0: ce niveau-là? Oui, forcément qu'il y a une différence énorme, parce que j'ai considéré que l'appréciation du terme justice, elle est complètement différente. Il ne faut pas avoir peur des mots, hein. L'approche, elle est complètement différente. Je veux dire, même le traitement dans la prison, même si j'étais en un an en isolement, tout seul dans une cellule pendant un an, j'avais un traitement quand même d'un prisonnier qui avait ses droits. Le défenseur des droits, il est venu me voir. Que ce soit le pasteur ou les visites des parlementaires. Après, pour la partie judiciaire, là-haut avec les juges, oui, il y a une différence énorme. Je pense qu'il faudra qu'on s'y penche réellement sur la partie judiciaire dans le pays indépendant qu'on veut. Parce que si tu veux un pays indépendant, c'est quand même... C'est des éléments de la souveraineté d'un pays. C'est ta justice, c'est ton territoire, c'est qui la population concernée. Et ça veut dire que quelque part, il faudra travailler sur les voies et moyens pour que ta population puisse sentir quelque part qu'il y a une justice qui est là, mais qui peuvent t'accompagner aussi sur le droit chemin. Mais pas être là pour te matraquer aussi, quoi.
1: Merci Bijou pour toutes ces précisions. Est-ce que tu peux nous parler peut-être aussi du soutien qui s'est manifesté envers vous là-bas en France quand vous étiez en prison?
0: Alors c'est vrai qu'on a tous été éclatés dans différentes prisons. Comme je disais moi-même, qui ne connais pas la métropole, j'ai débarqué, je ne sais pas exactement, j'entendais... Les gardiens me disent qu'il y a des comités de soutien qui sont mis du côté de Strasbourg, Mulhouse, et tout l'Alsace pour me soutenir. Mais pratiquement dans toute la France, les gens se sont... Je dis, il y a une gentillesse aussi des Français. Il faut aussi savoir le dire merci aussi aux Français qui nous ont donné un coup de main. J'en recevais des courriers, énormément de courriers par jour de soutien de la part de tous ces collectifs, de ces personnes anonymes qui sont dans toute la France, mais qui sentent quelque part qu'il y a une forme d'injustice qui est engagée vis-à-vis du combat dans lequel on est. Parce que ce combat, c'est un combat noble. Et le fait de voir ce soutien, et j'ai pu les rencontrer après à ma sortie de prison, qu'il y a énormément de comités de soutien dans toute la France, et puis surtout de voir que des Français portent notre combat, et surtout qu'ils aspirent surtout à ce que la justice soit traitée équitablement, qu'on soit en France, qu'on soit aux Antilles, ou qu'on soit à Tahiti, ou qu'on soit ici, quoi.
1: Oui, et ça rejoint ce que tu disais tout à l'heure, qu'effectivement, on peut interroger la question de l'indépendance de la justice, parce que ici, toi le premier, et puis tous ceux qui se sont levés en 2024, c'était une action politique contre un projet de loi qui devait être voté par l'Assemblée nationale, et puis finalement, la justice, en tout cas la justice ici en Nouvelle-Calédonie, elle a traité tous ces résistants, on va dire, comme des délinquants. Il y a eu une criminalisation de l'action politique qui fait qu'on a jeté en prison, qu'on a condamné ou qu'on a mis sous contrôle judiciaire tous ceux qui ont été arrêtés sur les points de mobilisation, que ce soit dans le Grand Nouméa ou que ce soit en Brousse ou sur les sites miniers. Et la différence, voilà, quand vous êtes arrivé en France avec cette forme de soutien là, dont tu as rappelé les différentes formes, c'est que là, il y a des gens qui ont compris que c'était non seulement un combat politique qui était mené ici pour la liberté du peuple kanak, son droit d'accéder à l'indépendance, mais que ce transfert-là aussi, cette déportation-là, c'était une action qui violait le droit international. On n'avait pas le droit de vous déporter comme ça, selon le droit international, sans parler des conditions inhumaines dans lesquelles vous avez été, matériellement, quoi, déporté, interrogé pendant 96 heures, etc. Et si je rappelle ça, c'est aussi pour dire que ceux qui sont au camp Est aujourd'hui, on a essayé de recenser un petit peu avec Urgence Kanaki tous ceux qui sont en prison et qui sont en prison parce qu'ils ont été condamnés pour des formes de mobilisation politique, ils n'ont pas toujours le même soutien. Ça n'a pas soulevé la même vague d'indignation. Ils ont été un petit peu invisibilisés, on va dire. Et voilà, c'est pour ça aussi qu'Urgence Kanaki, on essaie, avec les petits moyens qu'on a, de faire la lumière aussi sur ces prisonniers politiques-là qui sont un peu oubliés. Il ne faut pas oublier, voilà, tout ce qui s'est passé et tous les prisonniers qui ont été arrêtés ici puis jugés par une justice qui est coloniale. À la différence justement peut-être de cette justice en France qui est un peu moins politisée, qui a été dépolitisée avec le dépaysement. Je crois que c'est ça aussi la grande différence entre les situations.
0: Non, mais je pense que c'est un peu ce que tu dis là, c'est que ouais, forcément, il y a... Mais moi qui étais quand même responsable, à un moment donné, de porter le travail politique, c'est vrai que j'ai été beaucoup mis en lumière. Ça n'a jamais été de ma volonté de le faire de cette manière, mais bon, ça a été hyper médiatisé, et c'est vrai que j'admets que... C'est pour ça que je remercie Urgence Kanaki, vous qui travaillez, parce que derrière ça, il faut aussi mettre des mots sur nos jeunes là, qui sont dans le silence là-bas, qui, peut-être là, aujourd'hui, sont devant la radio, je voulais leur dire à tout mon soutien qu'on est ensemble dans le combat, qu'on porte ensemble les mêmes valeurs, et c'est vrai que en face de nous, il y a un État qui a des gros moyens, qui crée les conditions. Je dirais, c'est pas nous, on est un tout petit peuple. Vous savez, les civilisations en Afrique, partout dans le monde, elle a eu à mettre sa main et sa trace là-dessus, sur ces espaces-là. Après, c'est comment nous, on essaie de créer du lien, de mettre moins de doutes entre nous, parce que c'est souvent le doute qui envahit toutes ces jeunesses là. Mais je peux comprendre, c'est parce que c'est humain. Comment se fait-il que lui, là, il est devant de la scène, et du coup, et puis, alors que on l'a vu à un moment donné dans les ténèbres des discours sur la place publique. Mais c'est nos réalités qu'on va traverser, 84 et 88. Et on a, même si c'était plus politisé, les démarches, parce que les militants, ils étaient aguerris à un combat à ce moment-là. Mais on retrouve les mêmes failles de doute qui traversent la société. Rappelez-vous de l'assassinat de Pierre Desclerc, de Coindy Huit-Point. Mais ceux de 84 et de 88, on retrouve toujours les mêmes ingrédients qui ont créé les mêmes sources de division partout dans notre pays. Et on est infiniment petit, je le dis. C'est, je sais pas, parce que je suis président de Flinkes, je l'ai hérité de cette présidence dans ma cellule. Ma compagne est venue me voir pour me dire, mais t'es passé président de Flinkes. J'ai jamais demandé à être président de Flinkes. Parce que je ne me suis pas battu pour ça. Je me suis battu pour faire en sorte qu'on puisse rappeler que le sujet du corps électoral, là, c'est ce qui a traversé les 40 ans d'histoire de notre peuple. Et à chaque fois, l'État, il sait pertinemment d'une chose. C'est que ce sujet-là, c'est ça qui va amener la brouille sur le terrain. Et nous, on a dit depuis 84 et depuis 88 et 98 qu'il n'y ait plus question de modifier, de toucher à ce sujet du corps électoral. Et ça, ça a été constitutionnalisé, je le rappelle, parce que c'est des sujets, tous les jeunes qui sont là-bas, c'est vrai qu'avec leurs propres armes, avec leurs propres moyens, je dis les armes, c'est leur manière de se défendre sur le terrain ou d'exprimer cette forme de méprisance qu'ils ont vis-à-vis de leur peuple, vis-à-vis de leur famille, de leur clan, dans les quartiers ou dans les tribus, partout. Ça a toujours été le même démarche et le même combat. C'est qu'on ne tue pas un peuple. On n'enferme pas un peuple en le rendant dans son silence, en tentant de minorer dans son propre territoire. C'est pour ça que tous les jeunes qui sont quand même, je voulais vous dire merci pour le combat, merci pour chacun d'entre vous. Soyez-en fiers de votre pays. Un jour, c'est comme ça, dans la vie, on traverse des moments difficiles. Mais avec vous et vos parents, je voulais vous dire merci à vous. Puis c'est la main sur le cœur que j'envoie ces messages à vos parents, qu'on ne vous oublie pas dans cette démarche. On a très peu de moyens parce qu'en face de nous, on a un système qui nous broie chaque jour, qui fait en sorte qu'on essaie de minorer la force que représente un peuple. Mais quand ils nous questionnent là-bas pour savoir, oui, mais du coup, Bichou, tiens, il fait quoi pour nous? Oui, j'entends le message. Mais forcément, vous savez, quand tu as un accord, je le lis tout ça, parce que quand il y a un accord comme Bougival, il est par terre. C'est pas rien. Mais ça veut dire que derrière ça, c'est tout un système qui a voulu imposer un accord qui est foutu par terre. Et ça veut dire qu'à partir de là, eh bien, il ne faut pas attendre au mieux. C'est pour ça que la justice décide de faire appel sur notre dossier, c'est parce que Bougival, ils ne nous laisseront plus tranquilles. Dans la mesure, vous savez, un accord, c'est quand même la cinquième puissance mondiale, la France. Quand tu fous un accord par terre comme ça, là, ben forcément qu'il faut s'attendre à tous les coups. Et c'est pour ça que j'encourage, je sais que les gens sont en difficulté là-bas dans leurs cellules, partout là où ils sont, nos jeunes qui sont en France aussi, qui demandent à rentrer. Mais on y travaille avec les collectifs pour ça. Et on fera en sorte que demain aussi, le beau soleil puisse les éclairer pour que demain aussi, ils puissent aussi, comme nous on l'a toujours souhaité, que l'avènement de ce beau pays de Kanaki, pour lequel tant de sacrifices ont été faits, ben on puisse toucher l'objectif final.
1: Merci, merci pour ces mots, merci pour voilà, la pensée aussi pour tous ceux qui sont au Corest. Peut-être on va présenter un petit peu notre action.
2: Oui, je voulais juste, c'est un peu en détail, mais revenir sur, parce qu'on a eu des courriers de prisonniers, un courrier qui ne comprennent pas, qui pensent que le non-lieu, ça a été négocié, parce qu'il y en a qui demandent d'avoir le même traitement que vous, là, ceux qui ont été en France. Et moi, je redis que, on en a parlé, qu'il n'y a pas, c'est juste une décision judiciaire, l'indépendance, parce que la justice en France, elle n'est pas parfaite, mais au moins elle est indépendante, elle n'est pas une justice coloniale qu'ici. Et c'est la décision du non-lieu, c'est propre au dossier, quoi. C'est parce que le dossier, il est vide, on va dire ce qu'il y a, quoi. Même si là, le procureur a fait appel, parce qu'il faut savoir que le procureur, il prend ses ordres, le parquet, ils sont dépendants du ministère de la Justice. Et ministre de la Justice, actuellement, c'est toujours Darmanin. Hein. C'est lui qui est un peu responsable qui était ministre de l'Intérieur au moment de mai 24. Donc voilà, ça passe pas. Et puis comme tu as dit, ça passe pas parce que Bougival est tombé. Donc il faut toujours essayer. Et là, ils t'ont réinterrogé. Il n'y a pas que toi, tout ça. Ils cherchent toujours à coincer, quoi. Voilà. Et non, mais ce que je voulais dire, parce qu'on a eu des courriers là-dessus, c'est que par les affaires qui sont traitées, c'est chaque fois différent, quoi. Vous, c'est, vous avez été accusé avec des graves, des charges très lourdes, d'être les commanditaires. Mais quand on est, par exemple, on s'est fait prendre pour une action précise, un barrage, par exemple, on va tirer sur un véhicule de gendarme, jeter un caillou, on est jugé là-dessus. C'est pas. Tandis que vous, c'était une histoire de commanditaire, quoi. Mais il n'y a rien. Donc, je dis ça aux gens qui sont au Corest. faut faire attention. Comment dire, il n'y a pas de traitement de différent, quoi. C'est chaque affaire qui est traitée par les juges différemment, quoi. Et nous, parce qu'il y en a qui sont au camp Est, là, qui, ça fait un an qu'ils sont à l'isolement, qui demandent des aménagements, qui, je parle de gens de Saint-Louis, ils n'ont pas le droit et tout ça, mais c'est les juges ici qui... Bon, moi, j'ai eu un témoignage aussi de quelqu'un qui est en... On ne va pas dire où, parce qu'il ne faut pas lui porter préjudice, mais qui a signé à résidence toujours, et la juge d'instruction... Enfin, d'application des peines et d'instruction, ils ont refusé de lever son interdiction de se rendre dans sa commune. Mais où ils vont prendre les renseignements? À la gendarmerie. Et les gendarmes, ils ont dit, non, c'est encore un militant, il va, si on le laisse aller, ça va recommencer. Donc c'est bien la preuve que c'est des militants, c'est des prisonniers politiques, parce que c'est sur des actions politiques. Il va remobiliser les gens, c'est ce qu'a dit les gendarmes. Voilà. Enfin, je voulais préciser ça par rapport à des courriers qu'on a reçus, quoi. Voilà.
0: Non, ben c'est un peu pour compléter, hein, c'est pour, ouais, ça. C'est, on voit, notre société va toujours être traversée par le doute, parce, ouais, qu'on est un tout petit peuple. Et on s'est levé contre la 5e puissance mondiale depuis 1853. On a toujours refusé d'être assimilé à qui que ce soit, d'assimilé à des règles, à une société. Mais malgré ça, avec 120 000 autochtones kanaks, ben on est toujours là pour réclamer notre liberté. Et c'est pour ça que j'ai dit aux jeunes, il faut toujours garder, il faut relever la tête, même si c'est difficile. Mais jamais il a été question chez nous, particulièrement en tout cas aujourd'hui, parce que je suis président de Frinkes, et mais c'est pour ma poire, au détriment de la souffrance des gens. Et ça, faut, quand on est en lutte, ben on fait attention aux gens avec qui on a... On a levé les gens pour dire qu'il faut faire un travail ensemble. C'est vrai que le cours de l'histoire, c'est que beaucoup de choses ont dérapé dedans, parce que les gens, on ne peut pas tout contrôler non plus dans la lutte. On sait ce qui s'est passé aussi en 84, en 88. Mais en tout cas, toute cette jeunesse-là qui s'est levée, et je le dis aussi à tous les jeunes qui sont dehors, parce qu'ils sont en difficulté, qu'il n'y a pas d'emploi, il y a beaucoup de familles qui ont des difficultés à ce que le pain puisse arriver sur la table de leurs enfants. C'est de dire, c'est que il y a pas de combat inutile. C'est le combat dans lequel on s'est engagé, c'est pour notre dignité. Et la preuve, c'est que là où l'État a tenté de nous imposer un processus, un accord, ou si vous connaissez le processus de Bougival, mais c'est tous les pans de ce qu'on a négocié avec la dignité de notre peuple. On a remis en cause tout, que ce soit la clé de répartition, la répartition au niveau budgétaire. On a touché à cette partie-là. On a touché aussi à voulant mettre en place une police provinciale sur la partie sud. On veut à tout prix continuer à faire entrer les populations dans le pays. Plein d'éléments aujourd'hui qui disent, même sur la partie économique, même sur la partie minière et métallurgique. Il y a beaucoup de choses aujourd'hui que, dans cet accord-là qui auraient pu nuire définitivement. C'est pour ça que j'ai dit, je salue tous les gens de chez nous qui ont tenu la dragée haute là, dans le cadre de ces discussions. Ça n'a pas été facile, mais il fallait faire en sorte que cet accord-là termine. Et les résultats sur lesquels il a démontré, c'est que les indépendantistes sont de plus en plus présents dans ce pays, et la France devra faire avec. Aujourd'hui, c'est l'éveil océanien qui donnera la majorité à la droite. Sinon, ils sont 24. Les indépendantistes sont 26. Ça veut dire que deux provinces sur trois restent aux mains des indépendantistes. La majorité des communes restent aux indépendantistes. Je donne un peu toutes ces informations pour que nos gens comprennent que le combat là où on a tenté de monter les uns contre les autres, les prisonniers contre d'autres prisonniers, les populations les unes contre les autres, la marque de fabrique du peuple kanak, elle n'a pas évolué. Les gens sont restés droits dans leur botte. Et la preuve, s'il n'y avait pas les divisions au centre ou des gens de chez nous qui sont étalés sur les listes, on aurait créé les conditions pour faire en sorte qu'on aurait le congrès de la Nouvelle-Calédonie et le gouvernement à nous tout seuls. Mais ça démontre une fois de plus qu'on a eu raison de se battre pour ce corps électoral, parce qu'elle nous donne de plus en plus raison, c'est que la population, elle adhère de plus en plus au projet d'indépendance.
1: Oui, merci. Moi, je voulais juste rajouter par rapport au fait que tu dis, bon, des doutes, il y en aura toujours, malheureusement, mais voilà, il faut garder en tête le cap, hein, le pourquoi on se bat, et essayer de préserver l'unité tant que possible. Et je voulais rappeler justement que ce droit du peuple kanak à se battre, à lutter pour sa pleine souveraineté, il est inscrit dans le droit international. Il est inscrit depuis le 2 décembre 1986, quand à l'ONU, le peuple kanak a obtenu la réinscription de la Nouvelle-Calédonie sur la liste des territoires non autonomes, parce que, en fait, cette réinscription,

0: Elle reconnaît implicitement le droit, la légitimité du peuple kanak à lutter par tous les moyens pour sa liberté, par tous les moyens pour sa liberté et son indépendance. Et en fait, dans ces jugements-là, dans ces poursuites judiciaires-là, on nie ce droit-là du peuple kanak à se lever, à se soulever, voilà, pacifiquement ou pas. Mais il a le droit, c'est un droit qui est reconnu internationalement, et c'est ce que la justice française, elle ne veut pas reconnaître. Elle ne veut pas reconnaître parce que voilà, on est dans une situation coloniale, et c'est toujours une justice coloniale qui s'exerce. Donc, comme tu le disais tout à l'heure aussi, hein, il y a ceux qui sont en prison, mais il y a ceux qui sont assignés à résidence, il y a ceux qui sont sous contrôle judiciaire, il y a ceux qui sont liberté conditionnelle. Voilà, quand on dit prisonnier politique, c'est pas que ceux qui sont incarcérés dans une cellule, c'est tous ceux qui, plus globalement, sont poursuivis par la justice coloniale, et il y a des formes plus visibles que d'autres, et il y en a d'autres qui le sont moins. Il faut rappeler qu'il y en a qui sont sous contrôle, assignés à résidence, pardon, donc avec une interdiction de circuler, comme disait Dominique tout à l'heure, interdiction de retourner dans la commune où ils habitent, où leur famille réside depuis bientôt 2 ans. Il y en a qui ont cette assignation à résidence depuis 2024. Et donc, ça a un impact très, très fort, très, très lourd sur leur liberté de circulation et donc sur leur relation familiale, sur leur relation professionnelle, sur leur parcours professionnel, mais sur leur parcours militant aussi, parce qu'on leur interdit de se rendre dans des manifestations publiques. Et donc, voilà, il y a toutes ces mesures-là qui participent, enfin, qui voudraient affaiblir le mouvement politique. Voilà. Et donc, nous, on avec Urgence Kanaky, on essaie tant bien que mal hein, d'apporter du soutien. On essaie de dénoncer aussi justement toute cette répression multiforme qui s'est abattue depuis 2024. Et peut-être qu'on va commencer après. Il nous reste quelques minutes pour parler un peu de l'action d'Urgence Kanaky, puis on redonnera la parole à Bichou pour finir. On va laisser parler Dominique et Morgane sur l'aspect plutôt financier.
1: Donc bonjour Kanaky, bonjour aux frères et sœurs à la 400 à Koné, à la métropole. Je vais vous présenter brièvement les actions de Urgence Kanaky afin de pouvoir subvenir aux engagements que nous portons pour les prisonniers politiques. A été mise en place afin de récolter des fonds. Des journées de financement ont été mises en place par des ventes de brochettes. Deux grandes journées de financement qui accentuent plus précisément un bingo restauration et tambola. Je voudrais préciser que malgré le fait que nous étions peu nombreux pour la préparation des journées d'action, je voudrais saluer cet élan de solidarité humaine qui a fait toute la différence. Nous avons également mis en place une boîte de dons sur le stand d'Urgence Kanaky lors de nos différentes actions sur le terrain, afin de permettre à chacun de participer à cet élan de solidarité. Via le compte Eloasso de l'association, des dons numéraires parvenus de l'extérieur international, au nom d'urgence de la commission finances, je tiens à remercier chaleureusement les bénévoles, les donataires, les sympathisants et l'ensemble de celles et ceux qui nous ont soutenus de près comme de loin pendant cette année d'exercice. Grâce à votre engagement, nous avons pu apporter un soutien concret aux prisonniers politiques et à leurs familles. J'adresse également un remerciement tout particulier au CCAT de Yengen, Ningone, Punerewin, Kanala, au peuple aborigène, au comité de soutien d'Alsace, ainsi qu'à la famille de Katsé à Saint-Louis. Leur engagement et leur solidarité et leur présence à nos côtés sont si précieux dans l'engagement que nous portons pour nos prisonniers politiques. Merci à tous. Je vais donner la place à Dominique pour tout ce qui est engagement avec les frais d'honoraires d'avocat.
2: Je suis le trésorier, donc je vais vous donner un petit peu comment on fonctionne, parce qu'avec tout l'argent là, qu'on collecte, en fait, depuis un an, on travaille surtout pour payer les frais d'avocat. Alors avant de dire comment on travaille, je veux dire que nous, on vient en complément. Parce que beaucoup de prisonniers, c'est les clans, les familles qui ont organisé des journées, des collectes d'argent, tout ça. Nous, on est là, le petit complément, c'est beaucoup de travail, mais il ne faut pas croire que c'est nous qui payons tout, quoi. Nous, on vient aider quand on nous sollicite. Alors moi, nous, on a mis en place un système, parce que c'est toujours ces histoires de... de rumeurs, de machin, qui vous payez qui, nous ils ne sont pas payés. Donc on a mis en place un système très simple, c'est que on contacte les avocats, quand on a une demande, on contacte les avocats, et on leur a demandé, et tous ont accepté, que ce soit les avocats ici ou ceux qui sont en métropole, de payer par mensualité et directement à eux. Donc nous, l'argent que tous les gens nous ont confié, parce que ce n'est pas notre argent, Urgence Kanaky, c'est l'argent du peuple, de tout le monde, là, il va directement chez les avocats. Et on a mis un système de paiement par mensualité, comme ça, ça nous permet, avec nos ressources, de payer plusieurs avocats en même temps. On ne paye pas l'un, puis après, une fois qu'on a des sous à l'autre, donc tout le monde est payé en même temps, sur pas mal de mois, tout ça, là. Et ce que je voulais dire, c'est que on a payé pour des avocats pour l'équipe qui a été envoyée en France, là, les responsables de la CCAT, mais ici aussi pour des gens des militants d'ici. Et donc nous, on est là. Je veux dire, s'il y en a qui ont des problèmes de ce côté-là, il faut rentrer en contact avec nous. Hein, parce qu'on ne peut pas, comme dit Marion là tout à l'heure, c'est très difficile de recenser tout le monde. Donc voilà, on est toujours ouvert. Là, récemment, il y en a qui nous ont sollicité. On a dit, on va prendre en charge. Eux, ils ont organisé une petite journée finance. Ça a suffi pour payer l'avocat. Sinon, nous, on est en complément. Donc voilà comment, sans donner des chiffres, comment on travaille pour les avocats. Voilà.
0: C'est bon. Oui, ouais. Juste, je vais rappeler l'adresse mail de Urgence Kanaky. Si vous avez besoin de nous solliciter, n'hésitez pas. C'est tout simplement Urgence Kanaky, tout attaché, @gmail.com. Voilà, Urgence Kanaky, @gmail.com. On consulte régulièrement notre boîte mail et on répond tout de suite. J'en profite pour dire que n'hésitez pas aussi à nous contacter pour vous signaler, parce que nous, on a essayé depuis 2 ans, tant bien que mal, de faire un recensement des prisonniers politiques qui ont été jugés ici sur le territoire par la justice, le tribunal de Nouméa. Mais on sait que notre recensement, il est encore incomplet et qu'on a certainement oublié des personnes qui ont été jugées, soit à des peines de prison ferme, soit à des peines alternatives. Mais n'hésitez pas à nous contacter pour nous signaler quand est-ce que vous avez été arrêté, quand est-ce que vous avez été jugé, quelle peine vous avez eue, est-ce que vous êtes toujours en prison, est-ce que vous êtes sorti. Ça va nous aider à avoir un chiffre le plus juste possible de l'ampleur de cette répression qui a eu lieu à partir de 2024. Voilà, pour dénoncer ce qu'on explique là depuis le début de l'émission, hein, cette répression contre un mouvement politique qui était tout à fait légitime, mais qui a été sanctionné, réprimé par la justice coloniale. Ça nous permet aussi d'avoir un contact avec vous, d'avoir un contact avec les familles si vous êtes en prison, et pour pouvoir essayer, s'il y a besoin, de vous aider, parce qu'on peut aussi vous apporter, dans la mesure de nos moyens, une aide juridique. Enfin, souvent, on est en concertation avec les avocats, donc on peut voir avec eux si on a des questions de cet ordre-là. On peut vous aider sur le plan moral, c'est-à-dire on écrit aux prisonniers. On remercie d'ailleurs ceux qui nous ont répondu. Ça commence à venir, ça commence à prendre. Certains nous demandent des parloirs, donc on essaie aussi de prendre des parloirs pour continuer d'en savoir un peu plus sur ce qui se passe dans la prison, d'en savoir un peu plus surtout sur les besoins de chacun. Donc n'hésitez pas à nous contacter. Et puis, force et courage à tous les frères à la 400. On ne vous oublie pas.
3: Moi, juste pour un petit mot de soutien. On a tout entendu pour toutes les personnes qui ont des doutes au niveau du travail dans le... Dans le travail à nous, Urgence Kanaky, vous avez bien entendu aussi le témoignage du président, du PLLKS. J'espère que vous avez bien compris, il a été clair là-dessus. Et puis nous savons tous que si la justice elle est corrompue, ça c'est quelque chose que c'est pas la peine de réfléchir là-dessus. On connaît tous comment le colonialisme fonctionne ici en Kanaky. Vous savez que notre émission, elle est faite pour être claire, donner des sujets que nos familles ne comprennent pas. Tous les frères de lutte qui sont dans les quartiers, dans les squats, dans les tribus, ils comprennent. Voilà, c'est, c'est notre travail. Et c'est surtout pour avoir des relations avec nos prisonniers qui sont voilà, là, à la 400 là-bas, derrière les coincés. On suit tous, on se tient, on se serre les mains ensemble, on fait la lutte ensemble. On ne lâche pas comme ça la lutte, on continue à lutter. Il faut éviter d'avoir des doutes. C'est maintenant qu'on faut continuer le travail il est là, il y a tous les vieux qui sont là, les jeunes. Mobilisons ensemble, ce n'est pas fini. On continue le travail dans la lutte. Bon, là, je crois qu'on arrive à la fin. Je vais laisser le président du PLNKS, si, pour terminer notre émission. Et puis, voilà, il va faire un petit discours pour terminer. Voilà, merci.
4: Voilà, je voulais terminer en vous disant, vous savez, juste, Jean-Marie disait justement un petit message en disant, Jean-Marie Tchibaou, vous savez, le plus dur n'est pas de mourir, mais c'est de vivre dans son propre pays et de se sentir haï, humilié. Mais en ce sens-là, elle traduit les comportements de 84, de 88, et y compris de 2024. Parce que les hommes, ben vous êtes, tout le monde, vous vous êtes levé dans ce pays pour rappeler une chose, que l'accord de Nouméa, je le rappelle encore, je le redis, qui a intérêt à faire en sorte que l'accord de Nouméa s'arrête rapidement? Le processus de l'accord de Nouméa, je le rappelle à chacun, partout, même avec tous nos prisonniers partout, elle doit nous amener irrémédiablement vers la pleine souveraineté. Les référendums. Je rappelle que les référendums ne sont pas faits pour les populations autochtones de ce pays. Si les gens n'ont pas compris le sens des trois référendums qui sont logés dans l'accord de Nouméa, c'était que si tu n'as pas compris au premier référendum, on te repose la question une deuxième fois. Si tu n'as pas compris, on te repose encore une troisième fois. Mais la logique voudrait que ces référendums-là, elles guident les populations. Et c'est pour ça qu'on est monté de 43 à 47 au fur et à mesure. C'est parce que sur le sens, il y en a certains qui commençaient à comprendre le sens de ce qu'est l'accord de Nouméa et c'est de quoi les référendums qui sont logés dedans. J'ai dit ça parce qu'on tripatouille, on amène chacun nos analyses. L'accord de Nouméa, s'il a été constitutionnalisé, c'est bien parce qu'elle donne une direction qui amène le pays vers quelque chose. Et c'est quelque chose qu'on ne peut plus revenir en arrière. Et c'est le combat de tous les gens là, qui se sont levés partout. Et je voulais, en conclusion, saluer un peu toute la jeunesse qui est derrière les barreaux là-bas. Il faut toujours garder la tête haute. Il faut dire que c'est des moments, des passages difficiles dans nos vies. C'est comme ça. Nous avons droit à notre chapitre dans l'histoire du monde. C'est que nous voulons être la 194e nation du monde, comme tant d'autres pays du monde. Parce que nous rêvons de cette liberté de décider de nous-mêmes, de la gouvernance de nous-mêmes, de ce que nous allons faire pour notre pays. Et c'est ça, à travers le message de l'urgence Kanaky, je fais un appel à toutes nos familles du Nord, des îles, du Sud, de venir contribuer aussi à faire en sorte qu'on puisse répondre aux besoins judiciaires, aux besoins des difficultés. Et là, c'est le président du FNKS qui fait un appel pour que... je pense qu'ils ont donné les adresses ou ils en donneront à la suite encore. Mais si je fais un appel de solidarité à chacun d'entre vous, qu'on soit dans l'extrême nord, là-haut, dans le sud, dans l'est et l'ouest, jusqu'aux îles, prenons chacun cette main, cette main-là qui nous est tendue partout. Parce que c'est cette main de la solidarité avec ceux qui sont derrière les barreaux, ceux qui sont en France, mais ceux qui sont partis, parce que l'esprit continue d'être là pour rappeler, depuis 1853 jusqu'à aujourd'hui. Que nous ne renoncerons jamais au rêve de nos pères de voir notre pays accéder à l'indépendance. Voilà, merci.
0: Nous a transmis Manu Kouimpi du côté de Djoubéa. Manu, elle est avec nous à Urgence Kanaky, mais elle ne pouvait pas être avec nous ce midi dans les studios. Donc voilà, c'est une pensée pour nos deux martyrs du mois de juillet. Notre colonel Wamitan Roque Victorin, assassiné par les balles de l'État colonial français le 10 juillet 2024 à Tchanrou. Merci pour ton combat pour notre belle Kanaky. C'est aussi pour souhaiter un joyeux anniversaire à Jokabo, Johan Kaidin, assassiné le 19 septembre 2024 par l'armée française. Merci pour ton combat, fils de Kanaky. Merci Jido d'avoir accueilli notre émission encore et puis on se retrouve dans un mois, à la fin du mois d'août. Oui, l'adresse de Urgence Kanaky. Oui, donc rappelle, urgencekanaky@gmail.com.

Excellent après-midi à tous et à toutes. Il est donc 13h30. Eh bien, vous avez pu suivre donc l'émission donc Écho du Camp Est, une émission qui vous sera diffusée donc à 12h dimanche. En attendant, eh bien, je vous rappelle nos rendez-vous à 14h. Vous aurez, et comme chaque mardi après-midi, l'émission Parole autochtone, Vision autochtone, prendre la parole du donc le rôle du journalisme notamment. Voilà, c'est le thème, le rôle du journalisme dans la révélation des vérités sur notre passé. C'est une réalisation ABC Radio que nous vous proposons donc à partir de 14h dans l'espace Parole autochtone, Vision autochtone. Rendez-vous donc à 14h cet après-midi.

La musique internationale sur les ondes de Tido Radio avec l'ami John pour vous tenir compagnie jusqu'aux alentours de 15h, hors laquelle vous aurez bien sûr comme chaque après-midi le journal du Pacifique, et à 14h, donc dans un petit peu moins de 15 minutes, eh bien vous aurez comme chaque mardi après-midi eh bien l'émission Parole Autochtone, Vision Autochtone. Et cet après-midi, et donc on parlera du rôle du journalisme dans la révélation des vérités sur nos passés, une réalisation de ABC Radio Australia que nous vous proposons donc à partir de 14h, je vous le disais, dans l'espace Parole Autochtone, Vision Autochtone. Et c'est une rubrique, vous le savez, c'est donc une rubrique en anglais pour ceux et toutes celles qui parlent bien sûr l'anglais. Bien, tant mieux pour vous, c'est bien sûr une rubrique prévue donc à 14h avec Uma Media. En attendant, un petit salut cet après-midi à tous et toutes celles qui nous écoutent du côté du nord de Kanaki.

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Eh bien, c'est l'indicatif de notre journal du Pacifique. Du côté des îles Salomon, au moins 10 morts présumés dans l'effondrement de la mine de Goldbridge aux îles Salomon. La police des îles Salomon est actuellement sur le site minier de Goldbridge, alors que des informations font état d'au moins 10 corps retrouvés après un effondrement de terrain qui a enseveli des personnes à l'intérieur de la fosse tôt ce matin. L'incident s'est produit entre 1h et 2h du matin, a déclaré un témoin oculaire à Indep Solomons. Au moment où on vous parle, des excavatrices sont toujours en train de dégager la zone à la recherche d'autres personnes qui pourraient encore être piégées sous les décombres, a déclaré le témoin oculaire qui a demandé à rester anonyme. Les autorités n'ont pas encore confirmé le nombre de victimes ni publié de déclaration officielle. Les victimes seraient des personnes à la recherche d'or sur le site et ne seraient pas des employés de Goldrich Mining Limited qui exploitent la mine. On pense plutôt qu'il s'agissait de mineurs informels ou illégaux et qui pénètrent dans les mines à ciel ouvert pour rechercher de l'or de manière indépendante. Ce n'est pas le premier incident mortel impliquant des personnes recherchant de l'or dans la mine. En août de l'année dernière, deux hommes ont été tués à la fosse 3 après qu'un gros rocher se soit détaché lors des opérations minières et leur soit tombé dessus. Il a également été indiqué que les victimes n'étaient pas des employés de Goldrich Mining Limited. La police a ouvert une enquête sur l'incident. En novembre 2023, la police royale des îles Salomon a enquêté sur la mort d'un homme de 40 ans suite à un incident survenu au puits 1. La police n'a pas divulgué publiquement les détails de l'incident. En janvier de cette année, d'importants troubles ont éclaté lorsque plus de 30 engins de chantier ont été incendiés lors d'un conflit foncier, ce qui a nécessité un important déploiement de forces de police. La mine de Goldrich est exploitée par Goldrich Mining Limited qui détient les permis d'exploitation et d'exploration pour ce projet à Guadalcanal. La société est détenue à 70% par Wango International Mining Group de Hong Kong, à 20% par AXF Resources d'Australie et à 10% par Goldrich Community Investment Limited qui représente les propriétaires fonciers locaux. Les dirigeants de Bougainville approuvent la position finale et recommandent la date de 2030 pour la déclaration d'indépendance. Le forum de consultation des dirigeants pour l'indépendance de Bougainville, BILCF, a approuvé la position finale de Bougainville et a recommandé le 1er septembre 2030 comme date proposée pour la déclaration d'indépendance de Bougainville. Le forum, présidé par le président du gouvernement autonome de Bougainville, Ismaël Atoroma et le vice-président Ezekiel Massat a réuni des dirigeants politiques, des vétérans, des représentants de la société civile, de la communauté et de la jeunesse pour réaffirmer la voie convenue de Bougainville vers l'indépendance. Le vice-président Massat a présenté la position finale de Bougainville qui a été officiellement présentée au gouvernement national à Kokopo le mois dernier. Cette position décrit un processus en trois étapes comprenant la préparation à l'autonomie jusqu'au 1er septembre 2027, une période d'autonomie de 2027 à 2030 et l'indépendance en 2030 conformément à la définition de l'indépendance figurant sur le bulletin de vote du référendum de 2019. Le vice-président Massat a déclaré que Bougainville restait attaché à l'accord de paix de Bougainville malgré les récents développements au Parlement national. Depuis notre dernière réunion, beaucoup de choses ont évolué. Par exemple, le gouvernement national a introduit le seuil des trois quarts des voix dans l'ordre du jour. Nous savons qu'en réponse, la position finale de Bougainville a été présentée assortie de nos échéanciers, a-t-il déclaré. Malgré les accords, nous, du côté du gouvernement de Bougainville, avons pris la décision délibérée que malgré ce qui semble être une stratégie du gouvernement national pour faire échouer la ratification, Bougainville
Bougainville restera engagé dans des consultations concernant l'accord de paix de Bougainville. Le président Toro a réaffirmé que le forum a pour vocation de guider les dirigeants politiques de Bougainville tout au long du processus de consultation sur les résultats du référendum. Nous menons des consultations uniquement sur les résultats du référendum qui porte sur l'indépendance et non sur d'autres sujets, a déclaré le président Toro Ama. Au cours du dernier mandat et du mandat actuel, le gouvernement a pleinement représenté et protégé les aspirations du peuple à l'indépendance. Notre position sur l'indépendance de Bougainville est claire. Le président Toro Ama a également salué le travail du service public du gouvernement de Bougainville, dirigé par le secrétaire en chef, pour aligner la législation, les politiques et la prestation de services gouvernementaux sur la position finale de Bougainville. Le forum a reçu un soutien important de la part des anciens combattants qui ont approuvé la position finale de Bougainville et ont appelé à une réconciliation nationale entre la Papouasie-Nouvelle-Guinée et Bougainville avant le 1er septembre 2027. La société civile et les représentants des femmes ont également approuvé cette position et ont appelé à un soutien gouvernemental continu afin de fournir des informations exactes à la sensibilisation de la communauté. Parmi ces principales résolutions, le forum a approuvé la position finale de Bougainville, date recommandée pour la déclaration d'indépendance de Bougainville le 1er septembre 2030. Bougainville a réaffirmé son engagement à respecter de bonne foi l'accord de paix de Bougainville, a demandé l'achèvement de la constitution d'indépendance de Bougainville conformément au calendrier convenu. Il est recommandé d'accélérer l'engagement international et les activités de lobbying de Bougainville, a demandé que le processus de réconciliation nationale commence avant la ratification par le Parlement national et se termine avant le 1er septembre 2027, y compris un processus élargi de réconciliation avec les îles Salomon, a appelé les membres de la circonscription, la société civile et les organisations confessionnelles à mener des actions de sensibilisation à l'indépendance, de consolidation de la paix et de réconciliation dans tout Bougainville. Le BILCF a en outre décidé que les dirigeants et les responsables techniques de Bougainville n'avaient pas le mandat de poursuivre les discussions dans le cas où le résultat de la ratification par le Parlement national n'approuverait pas le résultat du référendum sur l'indépendance de Bougainville, tout en réaffirmant leur engagement à réaliser l'indépendance politique de Bougainville par des moyens pacifiques. Le forum a également recommandé que le groupe de Bougainville soulève ses préoccupations lors de la prochaine réunion de l'organe conjoint de surveillance concernant le processus d'ordonnance de cession afin de consigner officiellement l'engagement des partis envers l'accord de paix de Bougainville. Le forum consultatif des dirigeants pour l'indépendance de Bougainville s'est réuni pour la dernière fois en mars 2025. Les recommandations adoptées réaffirment la position unie de Bougainville et définissent une orientation politique claire pour la prochaine phase du processus de préparation à l'indépendance. Le nouveau directeur général a été accueilli par le personnel du secrétariat du MSG. Le secrétariat du groupe de Lens mélanésien MSG a officiellement accueilli sa nouvelle directrice générale, Dr. Anna Naupa, qui a pris ses fonctions le lundi 27 juillet 2026 au siège du secrétariat à Port-Vila, à Vanuatu. Cela marque un moment important pour le secrétariat et pour l'ensemble de la famille mélanésienne, car l'organisation continue de promouvoir les priorités communes de ces pays membres et de défendre les valeurs fondatrices de solidarité, de coopération, de respect et de progrès collectif mélanésien. Cette nomination historique fait également du Dr. Naupa la première femme et la première personne originaire du Vanuatu à occuper le poste de directrice générale du secrétariat du MSG. Une réalisation qui revêt une importance
force profonde et offre un espoir et une inspiration renouvelée aux femmes et aux filles de toute la Mélanésie. Ilan Kilowehe, qui a assuré l'intérim à la direction générale pendant la période de transition, a adressé ses chaleureuses félicitations à Dr Naupa et a réaffirmé le plein soutien du secrétariat à son leadership. Le secrétariat se réjouit de travailler sous la direction de Dr Naupa alors que nous continuons à faire progresser les priorités communes de nos pays membres et à renforcer la solidarité mélanésienne, a déclaré Kilowehe. Alors que le secrétariat entame ce nouveau chapitre, il réaffirme son engagement en faveur du travail d'équipe, de la transparence et d'une action transformatrice dans l'ensemble des piliers fondamentaux de la coopération politique, économique et culturelle. En prenant ses fonctions pendant la période commémorant l'anniversaire de l'indépendance du Vanuatu, Dr Naupa a rendu hommage à la sagesse, à la force et au courage inébranlable des dirigeants fondateurs de la région, dont la vision continue de guider les aspirations collectives de la Mélanésie. Dr Naupa a également évoqué son lien personnel avec l'histoire nationale du Vanuatu, rappelant le service public de son défunt père, qui a été ministre de la Santé et ministre des Travaux publics, et la contribution de sa mère en tant qu'éducatrice enseignante au collège de Malapois, où ont été formés de nombreux dirigeants contemporains du Vanuatu. Présentant ses priorités stratégiques immédiates, Dr Naupa a souligné son engagement à renforcer les programmes de service aux entreprises, politiques et commerciaux du secrétariat afin de mieux servir les membres du MSSG et de soutenir la mise en œuvre des décisions des dirigeants. Le secrétariat du MSSG adresse donc ses plus hautes félicitations à Mme Naupa et lui souhaite plein succès dans ses fonctions prestigieuses à la tête de l'organisation. Les États-Unis investissent 6 millions de dollars supplémentaires dans le déminage aux îles Salomon. Le Premier ministre des îles Salomon, Matthew Well, a annoncé un important renforcement des efforts du pays en matière de déminage UXO après avoir obtenu un financement supplémentaire de 50 millions de dollars saoudiens, soit 6 millions de dollars américains des États-Unis. Il a fait cette annonce à son retour de rencontre de haut niveau à Washington et à Tokyo la semaine dernière pour garantir que les fonds se traduisent immédiatement en actions concrètes sur le terrain. Le Premier ministre a confirmé que le gouvernement avait signé un décret visant à contourner les obstacles réglementaires existants, ouvrant la voie à une expansion rapide des opérations de dédouanement. Les États-Unis ont accordé une aide supplémentaire de 6 millions de dollars pour la lutte contre les munitions non explosé, a déclaré le Premier ministre Well. Pour ces 50 millions de dollars SBD, soit 6 millions de dollars US, nous avons signé une décharge nous autorisant à ne pas être limités par les contraintes réglementaires actuelles afin que davantage de personnes puissent participer au travail de déminage. La levée de ces contraintes vise à augmenter considérablement le nombre de personnels et d'entrepreneurs locaux chargés du déminage des munitions mortelles datant de la Seconde Guerre mondiale qui continuent de menacer les communautés, notamment à Guadalcanal. Well a déclaré qu'il incombait désormais aux îles Salomon de maximiser l'impact de ce nouveau soutien financier, le présentant comme un test crucial pour l'aide internationale future. C'est essentiel, avertit le Premier ministre, si ce fonds est utilisé à bon escient, ils continueront à nous soutenir dans le déminage. Le plan de financement a été finalisé lors des rencontres bilatérales du Premier ministre Well avec des responsables américains, dont le secrétaire d'État adjoint Christopher Londo à Washington DC. Cette tournée diplomatique de 8 jours à l'étranger comprenait également une visite au Japon pour des entretiens avec les dirigeants japonais visant à renforcer les partenariats bilatéraux
bilatéraux indépendants. Les îles Salomon restent l'un des pays du Pacifique et les plus contaminés par les munitions datant de la Seconde Guerre mondiale, soutenues par de nombreux fonds américains et des obstacles réglementaires réduits. Le programme d'autorisation accélérée devrait étendre ses opérations, protéger les communautés locales et libérer des terres pour les infrastructures et l'agriculture. La CPS lance un système de données sur l'éducation aux Samoans pour renforcer la planification et la prise de décision. La communauté du Pacifique CPS affirme que le lancement du système d'information de gestion de l'éducation des Samoans, CEMIS, constitue une étape majeure dans le renforcement de la planification, de la gestion et de la prise de décision en matière d'éducation aux Samoans. Lors de son intervention au lancement, Senitiki et Roko Kakaou, chef d'équipe de CPS pour les technologies de l'information dans l'éducation, a déclaré que ce système s'inscrit dans le cadre des travaux du CPS sur les systèmes d'information de gestion de l'éducation SIGE à travers son programme d'évaluation et de qualité de l'éducation PEQE. Aujourd'hui, il marque bien plus que le lancement d'une plateforme numérique. Cela représente une étape importante dans le renforcement des fondements de la planification, de la gestion et de la prise de décision en matière d'éducation au Samoa et dans toute la région pacifique, a-t-il déclaré. Roko Kakaou a remercié le gouvernement des Samoa, le ministère de l'Éducation, des Sports et de la Culture, les partenaires au développement et tous et qui ont contribué au projet. Il a déclaré que des données fiables et actualisées sont essentielles pour permettre au système éducatif de relever les défis, notamment en améliorant les résultats d'apprentissage, en remédiant à la pénurie d'enseignants, en renforçant la résilience face au changement climatique et en garantissant un accès équitable à l'éducation. Les données sont la boussole des systèmes éducatifs modernes. Elle nous indique où nous sommes, où nous devons aller et si nous sommes sur la bonne voie. Roko Kakaou a déclaré que les consultations menées auprès des pays du Pacifique et de leurs partenaires, notamment le Partenariat mondial pour l'éducation, GPE, ont révélé que de nombreux pays rencontraient des difficultés pour collecter, gérer, analyser et communiquer les données relatives à l'éducation. Trop souvent, des informations précieuses rester fragmenté entre les écoles, les districts et les ministères. Par conséquent, les responsables de l'éducation étaient obligés de prendre des décisions importantes sans avoir accès à des informations complètes et à jour. Il a déclaré que cela avait conduit les pays du Pacifique à identifier le renforcement des systèmes d'information sur l'éducation comme une priorité régionale dans le cadre du cadre régional d'éducation du Pacifique, PACREF, grâce au soutien de la subvention du GPE pour le renforcement des capacités des systèmes. La CPS a développé le Pacific School Information Management System, PACSIM EMIS, une plateforme régionale. CEMIS est la version samoane de PACSIM EMIS, adaptée au système éducatif du pays et au contexte local. PACSIM EMIS n'est donc pas simplement une solution technique. C'est une initiative de renforcement des capacités. C'est un investissement dans des systèmes éducatifs plus solides et dans l'avenir des apprenants du Pacifique, a-t-il déclaré. Roko Kakaou a déclaré que l'un des principaux atouts de la plateforme est qu'il s'agit d'une solution pacifique détenue à l'échelle régionale, conçue pour renforcer l'appropriation nationale et la collaboration régionale. Le système d'information de gestion de l'éducation EMIS des Samoa a été développé en collaboration avec le ministère des Samoa pour les Samoa. Il a déclaré que le système intègre des informations sur les élèves, les enseignants et les écoles afin de faciliter la planification et la prise de décision tout en renforçant le suivi et la communication des progrès réalisés en vue d'atteindre l'objectif de développement durable numéro 4 au niveau national. Le système d'information de gestion de l'éducation des Samoa EMIS s'inscrit dans
dans un mouvement régional croissant qui vise à renforcer l'éducation grâce à de meilleures données et à des systèmes plus robustes, a déclaré Roko Kakaua. Roko Kakaua a déclaré que ce lancement reflétait l'engagement du ministère envers l'innovation, la responsabilité et l'amélioration continue, ainsi que le travail du personnel du ministère, des chefs d'établissement, des enseignants, des équipes techniques et des partenaires au développement. Il a déclaré que ce lancement marquait le début de la prochaine phase du système. Le lancement du système EMIS des Samoa ne marque pas la fin d'un voyage, mais plutôt le début d'une nouvelle aventure. À l'instar d'une boussole fiable, la véritable valeur du système d'information de gestion de l'environnement des Samoa EMIS réside dans son utilisation. Son efficacité dépendra de la qualité des données collectées, des enseignements tirés, de leur analyse et des décisions fondées sur des données probantes qu'il permettra de prendre, a déclaré Roko Kakaua. Roko Kakaua a déclaré que la CPS reste déterminée à travailler avec les Samoa et les autres pays insulaires du Pacifique pour renforcer les systèmes éducatifs et améliorer les résultats d'apprentissage dans toute la région. D'autres partenariats de défense dans le Pacifique sont probables après la signature d'un accord entre la Papouasie-Nouvelle-Guinée et la Nouvelle-Zélande, selon un expert. Le nouvel accord de défense entre la Papouasie-Nouvelle-Guinée et la Nouvelle-Zélande pourrait conduire à davantage d'entraînements conjoints, de patrouilles maritimes et de coopération régionale, alors que les pays du Pacifique répondent à des défis de sécurité communs. Des défis communs, selon le professeur Al Gillespie, expert en droit international. La déclaration d'intention sur la coopération en matière de défense 2026-2029 a été signée mercredi dernier à Port Moresby par Elias Kapaburi, ministre de la Défense de Papouasie-Nouvelle-Guinée, et Chris Penck, ministre de la Défense de Nouvelle-Zélande. L'accord vise à renforcer la coopération dans des domaines tels que la surveillance maritime, la réponse aux catastrophes, la recherche et le sauvetage, le déminage, la formation des officiers et les échanges de personnel. Le gouvernement de Papouasie-Nouvelle-Guinée a souligné que l'accord vise à renforcer les capacités des forces de défense du pays tout en préservant sa souveraineté et son contrôle sur ses propres décisions en matière de sécurité. S'exprimant dans l'émission Pacific Morning, Gillespie a déclaré que cet accord triennal représentait bien plus qu'un simple engagement entre deux pays. Il estime que cela témoigne d'un changement plus large, les nations du Pacifique renforçant leur coopération en matière de sécurité tout en s'adaptant à un environnement régional en mutation. Je pense que c'est un pas dans la bonne direction, a déclaré Gillespie. Je trouve formidable de travailler avec la Papouasie-Nouvelle-Guinée. Leur soldats sont d'excellente qualité et cela renforcera les relations entre nos deux pays. Gillespie a déclaré que la sécurité maritime est un axe prioritaire car les pays du Pacifique sont confrontés à toute une série de défis communs sur l'ensemble de leur vaste territoire océanique. La sécurité maritime englobe de nombreux aspects, a-t-il déclaré. Il ne s'agit pas seulement de la menace que représente les autres pays. Il y a aussi la menace du trafic de drogue, de la pêche illégale. Il y a donc de nombreux aspects à en prendre compte dans le domaine maritime. Pour les pays du Pacifique, la sécurité maritime est étroitement liée à des problématiques quotidiennes telles que la protection des pêcheries, la réponse aux catastrophes et le soutien aux communautés insulaires isolées. Il a déclaré que la Nouvelle-Zélande, l'Australie et les États-Unis possèdent tous une expertise qui peut aider les pays du Pacifique à relever ces défis. Gillespie estime que l'accord avec la Papouasie
Nouvelle-Guinée s'inscrit dans une tendance régionale plus large et qui est déjà en train d'émerger. Ce n'est pas seulement le cas avec la Papouasie Nouvelle-Guinée en Australie et en Nouvelle-Zélande. C'est aussi le cas avec les Fidji que je pense que cela va se propager davantage dans toute la région au cours des prochaines années et des prochains mois. Plutôt que de créer des alliances militaires formelles, a-t-il déclaré, nombre de ces accords visent à améliorer la façon dont les pays collaborent lors de situations d'urgence et d'opérations de sécurité. C'est ce que l'on constate, ce sont des liens beaucoup plus étroits ou beaucoup plus étroits entre les pays partageant les mêmes idées. Et donc, on observe un réseau beaucoup plus étendu d'accords de défense interconnectés. Il s'attend à ce que les pays du Pacifique connaissent une coopération plus concrète à mesure que ces relations se développeront. Je pense que vous verrez probablement davantage, ce qui signifie qu'il y aura probablement plus d'entraînement conjoint. Vous verrez donc des officiers, par exemple, de Papouasie-Nouvelle-Guinée venir les former. Vous constaterez une augmentation des opérations et de la surveillance conjointe dans la région, ainsi qu'une utilisation accrue des nouvelles technologies telles que les systèmes sous-marins et les systèmes de drones. Gillespie a indiqué que ces partenariats croissants devraient également s'étendre au-delà de la coopération militaire pour inclure les agences civiles, notamment les services de police. Et cela se recoupera non seulement en termes de soutien militaire, mais aussi en termes de soutien civil, notamment dans les domaines du maintien de l'ordre. Cet accord intervient alors que la Nouvelle-Zélande continue de privilégier un engagement plus étroit avec ses partenaires régionaux dans un contexte d'incertitude croissante en matière de sécurité et d'économie. S'exprimant lors de réunions régionales à Manille la semaine dernière, le ministre néo-zélandais des Affaires étrangères, Winston Peters, a déclaré que la coopération avec les partenaires était de plus en plus importante à mesure que les pays s'adaptent à un environnement mondial en mutation. Les gens du monde entier traversent des moments difficiles et notre région subit des répercussions majeures sur la sécurité et l'économie en raison du contexte mondial turbulent actuel, a déclaré Peters. Interrogé sur la façon dont la Chine pourrait percevoir le nombre croissant d'accords de défense dans le Pacifique, Gillespie a déclaré que ces tendances avaient peu de chances d'être bien accueillies par Pékin. Mais il a ajouté qu'il devrait rester possible de coopérer sur des questions régionales plus larges. Nous devons nous efforcer de coopérer autant que possible avec nos partenaires non traditionnels et éviter les conflits, notamment en ce qui concerne le développement et le développement durable du Pacifique. Mais en matière de sécurité, les pays ont tendance à collaborer davantage avec ceux qui sont historiquement liés et partagent les mêmes valeurs. La Chine a également mis en avant ses relations croissantes avec la Papouasie Nouvelle-Guinée. Le ministre chinois des Affaires étrangères, Wang Yi, affirmant que Pékin soutenait le rôle accru que la Papouasie-Nouvelle-Guinée pouvait jouer dans les affaires internationales. Lors d'entretiens à Mani avec le ministre des Affaires étrangères de la Papouasie-Nouvelle-Guinée, Justin Kachekouf, Wang a déclaré que la Chine était disposée à approfondir sa coopération avec la Papouasie-Nouvelle-Guinée dans les domaines tels que le commerce, les infrastructures, la santé et d'autres secteurs de développement. Il s'est également félicité de la décision de la Papouasie-Nouvelle-Guinée de fermer son bureau économique à Taipei, y voyant un signe de rapprochement entre les deux pays. Le Premier ministre de Papouasie-Nouvelle-Guinée, James Marape, a déclaré que les partenariats de défense avec les partenaires traditionnels relèvent de décisions souveraines et que la Papouasie-Nouvelle-Guinée conserve le contrôle total de ses forces armées. Ces propos reflètent la position maintes fois réaffirmée de la Papouasie-Nouvelle-Guinée selon laquelle les partenariats de sécurité visent à renforcer les capacités nationales tout en maintenant le pouvoir de décision entre les mains de la Papouasie-Nouvelle-Guinée. Chaque nation demeure pleinement souveraine. Les forces de défense de Papouasie-Nouvelle-Guinée ne répondent qu'au gouvernement et aux commandants de Papouasie-Nouvelle-Guinée. Cela ne diminue en rien notre souveraineté, a déclaré Marape.
Pour Gillespie, il est peu probable que cet accord soit le dernier du genre. Face aux défis sécuritaires croissants auxquels sont confrontés les pays du Pacifique, il prévoit l'émergence de davantage de partenariats de défense dans toute la région, renforçant la coopération tant en mer que sur terre.

Bonjour Kanaki, bonjour mon beau pays, bonjour à tous les auditeurs branchés sur les 97.4. C'est Hélène qui vient de prendre l'antenne, on va tout de suite retrouver les grands titres du journal du soir.

La séance du congrès consacrée au compte administratif 2025. Rattrapée par le courrier du haut commissaire, l'État confirme l'anomalie comptable du 18e gouvernement. Et le groupe Kanakis et Nouvelle-Calédonie exige des explications sur des comptes jugés insincères. Puis ce soir à l'Université de la Nouvelle-Calédonie, le droit coutumier kanak sera au cœur d'une conférence publique. Le professeur de droit Étienne Cornu mettra en lumière le dialogue entre les magistrats et les assesseurs coutumiers, révélant la place essentielle de la coutume dans les décisions de justice. Puis enfin, journée mondiale contre l'hépatite. Le 28 juillet rappelle l'urgence de lutter contre une maladie virale qui provoque des atteintes graves du foie et demeure l'une des principales causes évitables de mortalité dans le monde. À l'instant, c'était les grands titres qui vous seront développé à 16h30 par Naïda Ouamaï.

Bonjour Kanaki, bonjour mon beau pays et bonjour à tous. Branché sur la meilleure des fréquences, c'est Hélène qui vient de prendre l'antenne, il est 15h. Passé de 37 minutes sur Jido Radio et j'espère que vous vous portez bien.

en ce deuxième jour de la semaine, ce mardi 28 juillet. Souhaitons une belle fête à tous les Samson du pays en l'honneur de la Sainte Samson. En tout cas, si vous vous appelez Samson, eh bien c'est un prénom très rare. Original. Le prénom vient du mot Shemesh qui signifie soleil. Ah, c'est joli. Et qui vient de l'étymologie hébraïque. Eh bien, belle fête à tous les Samson du pays. Vous ramenez le soleil aujourd'hui. Aussi, aux natifs de ce jour, on vous souhaite un bel anniversaire. Longue vie et profitez bien de votre journée.

Voyons le programme que l'on aura pour cette fin de journée sur le 97.4. À 15h45, comme toujours, on se retrouve avec la Voix des Jeunes autour de l'écho de la nature. Aujourd'hui, nous allons parler de la vie, du sol. À 16h, on s'envole pour le pays Rhintu avec la chronique en langue de l'émission Ranfi ou Bahara pour ce deuxième jour de la semaine. Nous serons avec une histoire en langue Rhintu racontée par Marcel Athé. Rendez-vous à 16h, à 16h20. Ce sera avec les quelques prévisions établies par Météo France, les prévisions météo. À 16h30, ce sera en information avec le journal du soir, fraîchement réalisé par Naïve Wamai. À 17h05, on continuera en information avec le radioservice. Et à 17h30, un autre point météo avec les prévisions de la météo marine. Voilà pour une partie de cette fin de journée sur les 97.4. Allez, nous, avant de retrouver la Voix des Jeunes avec l'écho de la nature, nous écoutons DJ Jackside, Highway de Oma, Rima et Ronicia. Belle écoute!

0: C'est l'heure de retrouver la voix des jeunes avec l'écho de la nature. Aujourd'hui, nous parlons de la vie du sol. Belle écoute.
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1: 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Trop net !
2: Bonjour, c'est Simona. Aujourd'hui, je vais te parler de la vie secrète du sol. Parce que oui, le sol n'est pas juste un endroit où on plante nos légumes. Il est vivant, il bouge, il respire. Alors, prête à découvrir ce qui se cache sous la terre ? C'est parti ! Sous nos pieds, c'est tout un monde. Des milliers de petites bêtes, comme des vers de terre, des insectes, des champignons et même des bactéries. Ces créatures travaillent dur tout le temps pour garder le sol en bonne santé. Les vers de terre, par exemple, creusent des tunnels dans la terre, ce qui permet à l'air et à l'eau de mieux circuler. Tout ce petit monde se nourrit des restes de plantes, de feuilles mortes, ou même de ce qu'on appelle le compost. Le compost, c'est un super mélange de déchets de cuisine et de jardin, comme les épluchures de légumes ou les feuilles mortes. Quand on met ça dans le sol, il devient plus fertile et les plantes grandissent mieux. Mais le sol a aussi besoin d'être protégé. Si on le piétine trop ou si on le laisse nu, il devient moins vivant. C'est pourquoi on couvre souvent le sol avec de la paille, comme des feuilles ou de l'herbe coupée. Ça garde l'humidité et protège la vie dessous. Alors, la prochaine fois que tu passes dans ton jardin, pense à tout ce qui vit sous tes pieds et aide ton sol à rester en bonne santé.
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Olé, il est 15h53 sur Jido Radio pour la suite. C'est à 16h, ça tombe bien. On chemine tout doucement, en l'air reintu. Et je vais profiter du petit moment en l'air reintu pour glisser cette petite pépite. Ça se passe demain. Dansant le pilou, c'est un atelier danse du pilou qui aura lieu de 13h30 à 15h30. Ça se passe du côté du musée de Tcha. C'est ouvert à tout public. L'atelier est animé par le troupe de danse du Petit Borendi. N'oubliez pas, c'est demain mercredi 29 juillet de 13h30 à 15h30 au musée de Tcha. Et c'est ouvert à tout public. Vos enfants doivent être accompagnés au musée par contre. Allez apprendre à danser le pilou, le rythme de chez nous, avec l'association Dopoa Gaboui Roi de Petit Borendi. Nous on continue du côté Rintu avec Namengi, le temps.

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1: On retrouve l'émission Rumfi Uvahara avec la chronique en langue préparée par l'Académie des langues Kanak, en Khantish par Marcel Hate, qui raconte l'histoire de Hwa Kwe Mengi, une histoire en langue Khantish. Belle écoute à tous.

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0: Bosuini haikere. Huatamera. On dit qu'il existe des lieux où l'eau ne fait pas que passer. Elle raconte. Après l'histoire du coq volé à Kawipa, vient le murmure de l'eau, et avec lui, les chemins des anciens. Suivons leur pas jusqu'à la deuxième parole. Aujourd'hui, je vous emmène vers une source bien connue du pays, au creux des montagnes, là où le soleil se lève tard, comme s'il prenait le temps d'éclairer un lieu déjà vivant de sa propre force. On dit qu'en ce lieu, les vertus ne se voient pas, elles se ressentent. Là-bas, la source respire sans cesse. Elle s'élève comme un souffle venu des profondeurs de la terre. Là où la pierre garde encore la mémoire du feu, celui des origines. L'eau murmure entre les cailloux. Elle ne coule pas comme les autres eaux. Elle semble parler une langue ancienne, faite de chaleur et de silence. Une parole que la terre continue de prononcer sans jamais s'interrompre. Elle est une porte invisible entre deux mondes. Celui que l'on voit et celui que l'on ressent sans jamais pouvoir le nommer. Et ceux qui s'y baignent racontent tous la même chose. Le temps s'y oublie, les pensées s'apaisent et le corps se souvient d'une paix que l'on croyait perdue. Mais chaque lieu a son mystère et nul ne peut dire le dernier mot. Eurorou Mwini Khandi et écoutons cette histoire racontée en langue Khanatu. Nous entrons maintenant dans le récit. Écoutez, cette histoire sera donnée en quatre temps, en alternance entre la langue Khanatu, langue de Kanala, et sa traduction en français, pour que l'histoire circule, pour que chacun puisse entendre, comprendre et suivre le fil du récit. C'est l'histoire de Mwakwemengi, une source d'eau chaude, une histoire racontée par Nounou Marcel, collecté lors du Festival de l'Oralité 2025 à Kanala, à la tribu de Mia. Écoutons, Chandin. Voici ce qu'il dit. Hier, nous avons parlé d'une source. Une source dont l'eau fait vivre la terre, les plantations, les tarots d'eau et les ignames. Une source d'eau douce, une eau qui fait vivre les hommes. Mais maintenant, aujourd'hui, je vais vous parler d'une autre source d'eau. Mais vous allez réfléchir dessus. Alors, dans une maison, vivait un enfant nommé John Amé. Chaque matin, sa mère lui disait « Tu vas aller là-haut, du côté de Juanayor. Tu iras jusqu'à la rivière pour aller chercher de l'eau à ton grand-père. Parce qu'il a mal aux pieds, son genou lui fait mal. Il ne peut plus marcher. » Et il fallait qu'il aille là-haut tous les jours.
1: Na kajana, pakajana Juanayor. Le bon, il fait du Juanayor. ni kamba wa kwa ni kamba wa mele kafe le pou kafe mi si ti ho ti si a pore mi ve per i ve chio de qui na prina ndawa ni le ro punde da oni wa kere a sei sa mi ne si ore qui muni ne to a juan o wa o fro le bu ma si ma me so ma no le mo se ti me e de me na pou kafe na me le pukwa ne sianga ne tawa ni da da kuida ana sava no no de ana de to apa yo
0: et là Juana yo quand on va à cette rivière pour aller chercher de l'eau il faut s'accrocher aux arbres s'accrocher aux branches de caféier et cela John Emmy le faisait tous les jours. C'était son travail. Chaque matin, il remplissait un grand seau d'eau à la rivière. Mais lorsqu'il arrivait à la maison, le seau n'était plus qu'à moitié plein. Parce qu'en remontant, il trébuchait sur le sentier, dans le champ de café, dans la brousse et parmi les cailloux. L'eau se renversait peu à peu. Malgré cela, chaque jour, il recommençait. Il continuait de le faire pour prendre soin de son grand-père.
1: 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Well, copy in the father. Or two in the butto of the water. 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Je ne connais pas la caisse, c'est la couille, ma maman, la vraie couille de la couille. Comme toi, mon petit papa. Comme moi, vous l'avez. On a fâché ça, l'eau.
0: Pendant longtemps, son grand-père ne lui dit rien. Il voyait pourtant son petit-fils travailler chaque jour, aller chercher de l'eau, ramasser du bois et prendre soin de lui. C'était son travail. À force de faire ce chemin, ses pieds étaient couverts d'égratignures. Des boutons étaient apparus sur ses pieds et sur son corps. Là-bas, à Juana yo, le soleil n'arrivait qu'à midi. C'est un creux entre les montagnes, un endroit où il fait très froid. Pourtant, l'enfant continuait son travail. Sa mère lui avait demandé d'aider son grand-père et chaque jour, il poursuivait cette tâche. En voyant ses pieds blessés, son grand-père eut pitié de lui. Il lui dit « Quand tu auras terminé de rapporter l'eau, reviens me voir. Je t'emmènerai quelque part. J'ai quelque chose à te montrer. »
1: 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Ou a fait là, ou a fait là, ou a fait là, Vous savez où pour avoir que des là? Non, ça y est, tout le monde est là. Dit que des là. Mais la radio a croqué là. Où t'as-tu fait? Où toi, tu as fait là? Après, ça se de mes messes. Si qu'elle est même d'or. Si qu'elle est même d'or. Les titres, on a quoi? Les titres, on a quoi? Mais Qu'est-ce que tu as fait? La cadelle, il est propre, mais. Allez? Voilà.
0: L'enfant revint avec son seau d'eau et le posa dans la cuisine. Le vieux prit sa canne et l'appela. Viens, ce n'est pas ici ce que je vais te montrer, c'est là-bas. Et ils partirent, ils marchèrent, jusqu'à arriver à un endroit. Le grand-père prit sa canne et piqua le sol. Il piqua, piqua, et l'eau jaillit. Le petit s'écria. « Ouais, nounou, c'est chaud l'eau, l'eau est chaude. » Le grand-père lui dit. « Oui, creuse ici, creuse bien à cet endroit, pour que tous les jours tu puisses venir t'y baigner. » Lavez tes pieds, lavez tes bobos, ils guériront. Et le nom de cet endroit est Huankwemengi. Nous arrivons doucement à la fin de notre chronique. Avant de nous quitter, je vous propose une pause musicale. Voici une chanson, Ngundoninanu, un captage en souvenir de la soirée des contes qui s'est déroulée pendant la fête des fruits à Kanala en juillet 2026 au centre culturel. Écoutons.

0: Merci à toutes et à tous pour votre écoute. De l'eau de la source jusqu'au chant du cocotier, quelque chose a traversé cette chronique. Une parole, une mémoire vivante et des chemins qui continuent de s'ouvrir. Et si les histoires s'achèvent ici, elles continuent ailleurs, dans celles et ceux qui les écoutent. Nous vous donnons rendez-vous demain mercredi à la même heure. Nous ferons honneur à la langue Halangourais avec l'histoire des filles de Koum. Ici s'achève la chronique. Wanu Renjina, Eucholu Kechua Khotamelenge, Noni Putamungi Are, Chokwa.
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Merci à les intervenants de l'Académie des langues kanaks pour cette chronique. On a pu écouter une petite cantine d'Oninanu. C'est d'ailleurs une cantine que un groupe de Kaneka connu de chez nous, de la Rintu, a repris. C'est Nemengi d'Oninanu. Belle écoute.

Vous avez reconnu chez le générique, on retrouve tout de suite les bulletins météo établis par Météo France. Des prévisions qui sont établies ce 28 juillet à 15h46. Pas de vigilance particulière voyant cette nuit sur la pointe nord. Le ciel reste nuageux avec quelques ondées et des paquets nuageux qui remontent également sur la pointe sud. Ailleurs, les étoiles font des apparitions de plus en plus larges. Le vent d'est-sud-est souffle entre 15 et 20 nœuds sur la côte est et aux Loyautés, et jusqu'à un bon 20 nœuds rafale à 30 nœuds sur la pointe nord. Il fait bien entre 5 et 10 nœuds en cours de nuit sur l'ouest. Les températures minimales sont comprises entre 15 et 20 degrés, voire entre 10 et 13 degrés sur la côte ouest et dans les terres.

À l'instant, les bulletins météo établis par Météo France. Le prochain point météo, ça sera avec les prévisions de la météo marine à partir de 17h30. Nous, on va poursuivre en musique, en reggae pour la suite. C'est ton information. À 16h30, on retrouve Naïve Wamai avec le journal du soir. En attendant, nous, on repart avec Steel Pulse, Not King James. Version belle écoute.

Avant de retrouver Shenaïda Wamai avec le journal du soir, on écoute Denis Brown, Here I Come. Belle écoute.

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2: Bonsoir à tous, voici donc le journal et tout d'abord les titres. La séance du congrès est consacrée au compte administratif 2025 rattrapé par le courrier du haut commissaire. L'État confirme l'anomalie comptable du 18e gouvernement et le groupe Kanaky NC exige des explications sur des comptes jugés insincères. Ce soir, à l'UNC, l'Université de la Nouvelle-Calédonie, le droit coutumier Kanak sera au cœur d'une conférence publique. Le professeur de droit Étienne Cornu mettra en lumière le dialogue entre les magistrats et les assesseurs coutumiers, révélant la place essentielle de la coutume dans les décisions de justice. Et puis enfin, journée mondiale contre l'hépatite, le 28 juillet rappelle l'urgence de lutter contre une maladie virale qui provoque des atteintes graves du foie et demeure l'une des principales causes évitables de mortalité dans le monde. Bonsoir à tous, bonsoir Kanaky. Institution, la séance du congrès consacrée au compte administratif 2025 qui s'est tenue ce mardi matin n'a pas dissipé les tensions autour de la sincérité des comptes publics. Au contraire, elle a été rattrapée par un élément nouveau, le courrier adressé par le haut-commissaire à la présidente du Congrès quelques jours seulement avant la réunion. Dans ce courrier, le représentant de l'État reconnaît que l'excédent affiché dans les comptes 2025 ne correspond pas à une trésorerie réellement disponible. Les chiffres présentés par le 18e gouvernement ne reflètent donc pas une capacité financière effective. Le haut-commissaire confirme par ailleurs qu'une régularisation sera nécessaire, mais uniquement lors de l'exercice 2026 et non dans les comptes soumis au vote ce mardi matin. Cette admission tardive vient confirmer les alertes formulées depuis plusieurs jours par certains élus, notamment au sein du groupe Kanaky NC, qui dénonce une anomalie comptable et exige des explications de ceux qui ont produit ces documents budgétaires. On écoute Omera Naislin du groupe Kanaky NC.
3: Il est vrai, une responsabilité aussi qui doit être assumée. Le compte administratif met également en lumière les responsabilités qui ont conduit à cette situation. Il résulte des choix budgétaires et financiers opérés en 2024 et en 2025. Et nous souhaitons donc que toute la transparence soit faite sur les échanges intervenus entre l'État, le gouvernement de la Nouvelle-Calédonie, son président, le membre chargé du budget, ainsi que les services compétents, notamment la direction en charge du budget, afin que chacun puisse mesurer les responsabilités qui lui incombent dans ces décisions qui ont été prises. Mais cette responsabilité ne peut se traduire que par de simples annonces. Effectivement, on a eu aussi les courriers qui nous sont arrivés depuis la commission. Par ailleurs, les engagements relatifs au désendettement doivent, selon nous, être clairs, formalisés et durables. Nous le redisons avec force, nous refusons que le désendettement de la Nouvelle-Calédonie soit conditionné à un accord politique sur l'avenir institutionnel du pays. L'avenir de la Nouvelle-Calédonie ne peut être négocié sous la contrainte de la dette. Un héritage lourd pour cette mandature, ce compte administratif que nous examinons aujourd'hui constitue également l'héritage laissé par les 17e et 18e gouvernements. C'est avec cette situation financière particulièrement dégradée que débute cette nouvelle mandature. Notre responsabilité est désormais de rétablir les finances publiques soutenables tout en préservant les services publics, la solidarité et les capacités d'investissement de notre collectivité. Et cela suppose des réformes courageuses, mais également un accompagnement de l'État qui soit à la hauteur des enjeux. Enfin, nous avons toujours défendu l'idée que la dépendance financière ne doit pas être le fil conducteur de notre avenir. Notre ambition doit rester celle d'un pays capable d'assumer ses responsabilités, de conduire les réformes nécessaires et de construire des finances publiques solides sans que son avenir institutionnel soit subordonné à sa situation budgétaire.
2: Lors de la séance, une motion préjudicielle pour reporter l'examen de ce texte a été demandée par les loyalistes, l'Éveil Océanien et le Rassemblement. Le groupe Kanaky NC a voté contre et le groupe Uni, lui, s'est abstenu. Pour Sonia Bakès du groupe Les Loyalistes, eh bien, il est impossible d'adopter les comptes sans engagement de l'État. On l'écoute, Sonia Bakès.
4: Pour indiquer au nom de notre groupe que nous soutiendrons cette motion préjudicielle, nous avions demandé lors de la commission à l'État de nous fournir une réponse avant la séance d'aujourd'hui pour nous apporter une réponse pérenne sur la problématique comptable que nous rencontrons. Cette réponse ne nous a pas été apportée. L'État nous indique qu'elle pourra être apportée dans les prochains jours, mais en attendant, pour l'instant, nous n'avons pas de réponse. Donc le choix qui se pose à nous aujourd'hui, c'est soit nous votons contre le budget administratif, et le risque, c'est la saisine de la Chambre territoriale des comptes pour qu'elle prenne en charge le budget de la Nouvelle-Calédonie. Et si nous votons pour, eh bien, c'est pas seulement un risque comptable qui pèse sur nos épaules, c'est un risque financier réel, puisque concrètement, si on ne trouve pas une solution pérenne, ce n'est pas simplement une écriture comptable qui va s'imposer à nous, mais une charge réelle de plus de 4 milliards par an pendant plusieurs années. Le choix que nous faisons aujourd'hui, c'est simplement de reporter la décision sur ce compte administratif, de manière à avoir la réponse de l'État, qui s'est engagé à plusieurs reprises à nous apporter cette réponse, pour trouver la solution pérenne qui nous permet de ne pas faire peser sur les comptes de la Nouvelle-Calédonie plusieurs milliards par an en charge de fonctionnement.
2: Pour Pascal Sawa du groupe Kanaky NC qui a voté contre la motion préjudicielle, la priorité est de trouver une issue crédible, faute de quoi le territoire s'expose à une possible saisine de la Chambre territoriale des comptes. On écoute Pascal Sawa.
5: Les questions qui sont posées aujourd'hui sont connues. Elles portent sur la sincérité du résultat présenté, sur le traitement comptable du prêt garanti par l'État, sur le remboursement des avances de trésorerie et sur les conséquences budgétaires qui en découlent. Ces questions ne disparaîtront pas avec le temps. Surtout, un report de l'examen de ces textes ne permettra pas à l'État de construire une solution nouvelle dans les prochains jours. Les discussions engagées entre l'État et la Nouvelle-Calédonie suivent leur propre calendrier et ne dépendent pas du report de nos travaux. Au contraire, les éléments dont nous disposons, notamment le courrier adressé par le commissaire, montrent que les échanges se poursuivent, mais qu'aucune solution définitive n'est aujourd'hui arrêtée. Attendre davantage ne créera donc pas une réponse qui n'existe pas encore. En revanche, ce renvoi aura une conséquence immédiate. Retarder le débat public et surtout risquer une saisine sans délai de la Chambre territoriale des comptes avec les conséquences que nous connaissons. Le Congrès n'est pas une simple chambre d'enregistrement des décisions de l'exécutif. Il est l'Assemblée délibérante de la Nouvelle-Calédonie. Il a pour mission de contrôler l'action du gouvernement, d'interroger les choix qui ont été faits et d'exiger toutes les explications nécessaires. C'est aujourd'hui que ces explications doivent être apportées. C'est aujourd'hui que la lumière doit être faite sur les décisions prises en 2024 et en 2025 sur les échanges intervenus entre le gouvernement de l'État, sur les choix comptables retenus, sur les responsabilités de chacun. Le gouvernement est celui qui présente ce compte administratif. Il appartient donc à l'exécutif, à son président, aux membres chargés du budget et à ses services techniques d'expliquer les choix qui ont été opérés et d'en assumer pleinement la responsabilité devant les congrès. Repousser ce débat reviendrait à repousser cet exercice de transparence. Enfin, nous devons avoir une exigence de clarté vis-à-vis de notre population. La transparence n'est pas un obstacle à la recherche des solutions. Elle est au contraire la condition.
2: Et nous allons passer à l'entretien de ce journal et nous allons parler d'une conférence publique ce soir à l'université. Comment un droit transmis essentiellement par la parole peut-il trouver sa place dans une décision de justice écrite ? En Nouvelle-Calédonie, cette question est au cœur du fonctionnement des juridictions en formation coutumière, où magistrats et assesseurs coutumiers conjuguent leur savoir pour appliquer le droit coutumier kanak. Les expressions et adages coutumiers occupent une place particulière dans ce dialogue. Véritables repères juridiques et culturels, ils apparaissent parfois dans les motivations des jugements, voire directement dans les décisions de justice, révélant ainsi toute la richesse du droit coutumier. C'est le thème de la conférence publique organisée par le laboratoire de recherche juridique et économique de l'UNC, animé par Étienne Cornu, professeur de droit privé et spécialiste du pluralisme juridique. À partir de près de 30 années de jurisprudence, il met en lumière la manière dont ces paroles héritées de la tradition contribuent encore aujourd'hui à construire et à faire vivre le droit coutumier kanak. Je vous propose de l'écouter, Étienne Cornu.
6: Bonjour, donc pas effectivement

0: disons, à la manière de s'exprimer habituelle dans les prétoires. Et donc, j'ai voulu, remarquant cela, étudier la façon dont ces adages, ces expressions étaient prises en compte, justement. Et donc, c'est l'objet de la conférence que d'analyser, que de recenser, que d'analyser ces utilisations d'expressions coutumières pour voir comment elles agissent et comment elles permettent d'expliquer la solution, la décision rendue par le juge.
1: Alors, comment définiriez-vous le droit coutumier kanak pour un public qu'il connaît peu?
0: Faut comprendre que donc en Nouvelle-Calédonie, il y a la coutume kanak. Évidemment, les kanaks vivent selon leur coutume. Mais cette coutume, c'est pas seulement un fait social qui organise les kanaks dans leur vie de tous les jours, dans les relations entre eux, avec les clans, dans la société coutumière. Il y a aussi une prise en compte de la coutume au niveau juridique. Ça veut dire que devant les tribunaux, la coutume va avoir des conséquences pour prendre des décisions, par exemple relatives au mariage, à la dissolution du mariage, aux liens de filiation, aux obligations alimentaires. C'est ça d'avoir une conséquence juridique. Et donc, lorsqu'il y a un litige entre des personnes de statut coutumier kanak, eh bien, le juge n'applique pas le code civil. Il va appliquer NAC avec donc des solutions qui peuvent être différentes ici. Donc c'est important, c'est pour ça que c'est important à la fois pour les Kanaks de statut coutumier de connaître ce phénomène-là, pour savoir que lorsqu'ils auront éventuellement affaire aux tribunaux, mais uniquement en matière civile, eh bien ils ne seront pas jugés de la même façon, avec les mêmes normes, que des personnes de droit commun. C'est important aussi pour les magistrats affectés à ces juridictions, de bien avoir connaissance, évidemment, de la coutume, du droit coutumier, parce que la coutume, c'est une norme qui est orale. Il n'y a pas de code coutumier. Donc, le magistrat, quand il arrive et quand il doit statuer, eh bien, il n'a pas, comme il a habituellement, des traces écrites, des règles qu'il doit appliquer. Et c'est pour ça qu'il est aidé par des assesseurs coutumiers dans le cadre de son travail ici.
1: Alors, peut-on dire aujourd'hui que la coutume est pleinement reconnue dans les institutions judiciaires et sinon, quels sont les principaux défis lorsque le droit commun et le droit coutumier se rencontrent?
0: Qu'est-ce qui se passe? Eh bien, les choses sont généralement cloisonnées. Ça veut dire quand vous avez un litige entre des personnes qui ne sont que de statut coutumier, c'est la coutume qui s'applique. Lorsque vous avez un litige qui est entre des personnes de statut de droit commun, c'est le droit commun qui s'applique. Je parle toujours en matière civile. En revanche, effectivement, quand il y a une relation juridique entre une personne qui est de statut commun et une autre qui est de statut coutumier, eh bien, c'est là qu'il y a une rencontre. Alors, en principe, hein, la loi organique sur la Nouvelle-Calédonie nous dit que c'est le droit commun qui va ici s'appliquer. Mais en réalité, les interactions sont tout à fait possibles. Je donne un exemple en droit pénal. Le droit pénal, donc c'est le droit qui permet de sanctionner certains comportements dits infractionnels, c'est-à-dire des comportements qui sont très graves, qui peuvent éventuellement conduire à de la prison ou à de l'amende. Eh bien, le droit pénal, c'est de la compétence de l'État. Donc normalement, il n'y a pas, quand on applique le droit pénal, d'interaction avec la coutume. Tout le monde est jugé ici de la même façon, quel que soit son statut. Malgré tout, il me semble que le droit pénal peut prendre en compte la coutume. Par exemple, lorsque la personne qui a commis l'infraction a brûlé un bâtiment, la gravité de l'infraction s'apprécie le plus souvent en fonction de la taille de l'habitation, de sa valeur financière, et de savoir si elle est occupée ou pas occupée. Et donc, si on brûle une petite cabane, un petit logement qui n'a pas de grande valeur dans ses matériaux, c'est une infraction qui est moins grave. Si on prend l'exemple d'une case Kanak, brûler une case Kanak, c'est quelque chose, évidemment, qui est grave, mais qui est grave d'un point de vue coutumier par rapport à ce que ça représente. Et donc, vous voyez que si vous prenez en considération la coutume dans l'appréciation de la gravité de l'infraction, eh bien, brûler une case Kanak, c'est une infraction extrêmement grave. Et ça, le droit pénal doit pouvoir le reconnaître. Alors que une case, par hypothèse, comme elle est fabriquée en bois et avec de la paille, n'a pas une valeur financière forcément très importante. Voyez? Donc là, c'est la coutume qui permet d'apprécier une gravité plus forte de l'infraction.
1: D'accord.
0: Donc là, il y a une interaction.

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1: Vous avez constitué une base de données unique regroupant près de 1 400 décisions de justice relatives aux droits coutumiers kanak. Alors, qu'apprend-on de cette jurisprudence?
0: Alors effectivement, j'ai travaillé avec les magistrats, avec la cour d'appel de Nouméa, avec le tribunal de première instance de Nouméa, avec ses sections détachées aussi à Lifou et à Koné. J'ai fait ça. Alors ce travail-là, je l'ai mené principalement dans les années 2013-2016. Et après, ben, j'ai continué, hein, j'ai poursuivi depuis à alimenter cette base. Et donc, il s'est agi en fait de créer un site internet, une base de données, donc qui permet d'accueillir, de recevoir plusieurs centaines de décisions de justice qui ont été rendues par les juridictions en formation coutumière, et ce depuis 1990. Et là, aujourd'hui, la base de données est à jour à peu près jusqu'en 2022, 2023, ici. Là. Et cette base de données est très intéressante parce qu'elle donne à voir toute l'évolution, évidemment, de ces décisions de justice, toute l'évolution du droit coutumier issu de ces litiges qui ont été portés par des Kanaks de statut coutumier devant les juridictions calédoniennes. Et donc, ça permet d'avoir accès à ces décisions de justice qui portent principalement en matière de mariage, de dissolution du mariage, de filiation, ou encore en matière de réparation civile, ici. Donc, ça montre l'évolution et ça permet d'avoir un accès direct. Alors, c'est très important, cette base de données, parce qu'effectivement, elle est unique en son genre, c'est-à-dire qu'on ne trouve pas ailleurs des informations plus complètes sur le droit coutumier kanak que sur cette base de données que j'ai créée. Et c'est important que des gens qui travaillent sur le droit coutumier kanak, des magistrats, des avocats aussi, pour pouvoir défendre les personnes de statut civil coutumier, eh bien, puissent y avoir accès.
1: Vous parlez souvent de pluralisme juridique. Que signifie concrètement cette notion?
0: Alors le pluralisme juridique, c'est une notion qui permet de montrer que, il y a plusieurs normes qui s'appliquent sur un territoire, mais plusieurs normes de sources différentes. Alors en Nouvelle-Calédonie, on a l'image d'un pluralisme juridique assez complexe. Il y a tout d'abord un pluralisme juridique territorial, parce qu'en Nouvelle-Calédonie, on va appliquer des normes qui sont issues de l'État, de la France. C'est le cas du droit pénal, c'est le cas du droit de la nationalité ou c'est le cas de la justice. Et nous avons aussi des normes qui sont issues des instances locales. Donc, à la fois, donc il y a le droit calédonien, issu des lois du pays, du Congrès, mais aussi des délibérations des assemblées territoriales. C'est le cas du droit de l'environnement. Et donc, vous avez comme ça, vous voyez, qui s'applique aux pays, du droit étatique, du droit calédonien, mais de compétences territoriales, c'est les lois du pays, les délibérations adoptées par le Congrès, mais aussi des normes qui sont à compétence uniquement de provinciales ici. C'est le cas, par exemple, du code de l'environnement. Et c'est pour ça que vous avez en Nouvelle-Calédonie trois codes de l'environnement. Vous avez en Nouvelle-Calédonie un code civil particulier, un code du travail particulier, qui sont différents du code civil et du code du travail français. Et donc, vous avez des codes métropolitains ici qui s'appliquent. Et à ce pluralisme territorial, c'est ça qui fait que la Nouvelle-Calédonie est à la fois passionnante et compliquée, à ce pluralisme juridique territorial, vous avez aussi un pluralisme juridique personnel, interpersonnel. Ça veut dire qu'il y a des normes différentes qui s'appliquent selon les communautés de personnes qui vivent sur ce territoire. Et donc, en Nouvelle-Calédonie, vous avez le droit commun qui s'applique aux personnes de statut de droit commun, pour faire simple, aux Européens, aux Caldoches, etc. Vous avez ensuite la coutume kanak qui s'applique aux personnes de statut civil coutumier kanak. Et vous avez aussi, parce que c'est une réalité qui s'impose aussi au territoire, vous avez la communauté wallisienne et futunienne qui a aussi un statut particulier wallisien-futunien et qui relève, en théorie en tout cas, de ces coutumes, à la fois à Wallis et Futuna, mais aussi pour la communauté qui vit en Nouvelle-Calédonie. Donc vous avez un pluralisme juridique interpersonnel, voyez, avec plusieurs normes qui s'appliquent, non pas en fonction du territoire, mais en fonction du groupe communautaire auquel on appartient.
1: Alors, dans le contexte institutionnel actuel de la Nouvelle-Calédonie, quelle place la coutume pourrait-elle occuper à l'avenir? Et selon vous, quelles évolutions seraient nécessaires pour mieux articuler droit coutumier et droit commun?
0: Alors, par rapport à la place de la coutume, donc ça, c'est vraiment un choix politique aujourd'hui, hein, pour la Nouvelle-Calédonie, pour l'État, de savoir si on garde cette place juridique à la coutume. Alors, pour moi, l'avenir de la coutume se joue à plusieurs niveaux. Déjà, il faut sécuriser, consolider cette compétence de la coutume en matière de droit civil, parce qu'aujourd'hui, l'équilibre est fragile et il faut bien comprendre que donner compétence à la coutume en matière civile, ça crée une reconnaissance, hein, pleine et entière de l'identité kanak, en tout cas dans ce domaine du droit civil, c'est-à-dire des relations familiales, des relations personnelles, donc du droit de tous les jours. Mais ça crée aussi une obligation extrêmement forte, évidemment, qui pèse sur les coutumiers, de faire en sorte que la coutume, eh bien, apporte des réponses à ces situations nouvelles qui peuvent se présenter à elle. Et la question s'est posée, par exemple, pour les dommages et intérêts. La question se pose aussi de manière quand même assez importante pour la prise en compte, par exemple, des violences intrafamiliales dans le monde coutumier. Ensuite, je pense que l'avenir de la coutume, si on veut aller vers une plus grande reconnaissance de l'identité kanak, ça passe par une plus grande reconnaissance de cette coutume en dehors aussi du droit civil, par une plus grande prise en considération de la coutume, lorsque, par exemple, le Congrès, rédige des normes, rédige des lois du pays dans des domaines qui ne relèvent pas du droit civil, comme le droit de l'environnement, comme le droit du travail, comme le droit commercial, par exemple, ou le droit encore maritime. Alors, il le fait un petit peu, mais je pense qu'il faut aller plus loin. Et puis après, ben, il y a tous, après, à côté des normes, il y a la prise en compte, il y a la prise en compte institutionnelle. Il faut évidemment donner des moyens à la justice pour appliquer la coutume. Il faut participer à former, par exemple, les magistrats, les assesseurs coutumiers, les avocats. Ça participe à la protection du justiciable kanak. Et évidemment, il faut renforcer les liens qui peuvent exister entre les autorités de l'État, comme la justice, le Haut Saria, mais aussi les institutions de la Nouvelle-Calédonie avec le Congrès, le gouvernement et les conseils d'air, les autorités coutumières, les conseils d'air, pour leur donner plus de place et pour que chacun, en fait, arrive à travailler ensemble.
1: Peut-être pour terminer, quel message souhaitez-vous transmettre au public à travers cette conférence de ce soir et en quoi une meilleure connaissance du droit coutumier kanak peut-elle contribuer au dialogue et au vivre ensemble ici dans le pays?
0: Bah, en fait, faut comprendre que la justice, le tribunal, le prétoire, c'est là vraiment, notamment, hein, pas que là, évidemment, heureusement, c'est là que se rencontrent les différentes communautés ici. Et c'est là que se règle, se solutionnent beaucoup de problèmes qui se posent évidemment aux Calédoniens, quelle que soit leur origine. Et donc, pour construire un destin commun, pour construire un avenir en partage, voilà, eh bien, il faut que chacun dialogue, que chacune des communautés dialogue et ne vive pas, en autarcie un petit peu, c'est-à-dire dans l'ignorance l'une de l'autre de ces normes. Et le droit, les normes sont vraiment une image de la société. Ici, chaque communauté a ses propres normes, chaque pays a ses propres normes, et les normes sont vraiment l'image de la société. Et donc, connaître la norme de l'autre, c'est une façon de connaître l'autre. Et accepter la norme de l'autre, la comprendre, c'est une façon d'aller vers l'autre. Et après, ça peut permettre, une fois qu'on comprend, qu'on dialogue, ça peut permettre de créer un petit peu, de trouver des ponts communs, des points d'intérêt, etc. La coutume kanak n'est pas aussi étrange que l'on peut le dire. Le droit civil, parfois aussi commun, lui aussi est étrange dans ses solutions qu'il donne. Et donc, faire dialoguer un petit peu ces deux normes au travers du droit, au travers de la justice, au travers des autorités, ça permet donc de mieux de se comprendre et de mieux accepter de vivre ensemble. Voilà, tout simplement. Le droit est aussi un instrument de paix et d'avenir.
2: Et on parle santé pour clore ce journal, la journée mondiale contre l'hépatite célébrée ce 28 juillet. Mais cette année, l'accent sur le thème hépatite, parlons-en. Un appel direct à briser les obstacles qui empêchent encore des millions de personnes d'accéder au dépistage, au traitement et aux services de prévention. L'hépatite virale reste aujourd'hui une cause majeure de morbidité et de décès évitables, malgré des outils médicaux efficaces et disponibles. disponibles. On écoute les précisions de Gabriela Wassomi.
3: La journée mondiale contre l'hépatite est célébrée chaque année le 28 juillet afin de sensibiliser le public à l'hépatite virale, une inflammation du foie qui provoque des maladies hépatiques graves et le cancer du foie. Le thème de la journée mondiale contre l'hépatite 2026, hépatite, parlons-en, est un appel à lever les obstacles qui empêchent les personnes d'accéder aux services susceptibles de leur sauver la vie. L'hépatite virale demeure une cause majeure de morbidité et de mortalité évitable dans le domaine. Les outils nécessaires à l'élimination des hépatites virales existent déjà. Des vaccins efficaces, des diagnostics précis, des traitements curatifs contre l'hépatite C et des thérapies à vie contre l'hépatite B peuvent prévenir des infections, sauver des vies et réduire des risques de cancer du foie et de cirrhose. Malgré cela, des millions de personnes restent non diagnostiquées, non traitées ou n'ont pas accès aux soins en raison de la stigmatisation, du manque de sensibilisation, des lacunes du système de santé et des inégalités persistantes. Quels sont les objectifs de la journée mondiale contre l'hépatite? C'est d'intensifier. La journée mondiale contre l'hépatite est l'occasion d'intensifier les efforts internationaux de lutte contre cette maladie, d'encourager l'engagement des individus, des partenaires et du grand public, d'augmenter la faible couverture du dépistage et du traitement pour atteindre des buts mondiaux de l'élimination d'ici à 2030. Pourquoi porter un ruban rouge et jaune contre l'hépatite? Le ruban en tissu est un petit accessoire solidaire que l'on arbore pour témoigner son adhésion à une cause commune. Il se porte généralement à un revers de veste sur un sac ou porté en bracelet autour du poignet. Pour la sensibilisation à l'hépatite, c'est le ruban rouge et jaune qui a été choisi. Jaune, couleur de ruban à l'origine de tous les rubans de sensibilisation. Rouge symbolise la lutte contre les maladies virales.
4: Le rappel des titres.
2: Là donc, c'est la fin de ce journal. Le rappel des titres, la séance du Congrès est consacrée au compte administratif 2025. Ce matin, bien rattrapé par le courrier du haut-commissaire, l'État confirme l'anomalie comptable du 18e gouvernement et le groupe Kanaky NC exige des explications sur des comptes jugés insincères. Ce soir, à l'Université de la Nouvelle-Calédonie, le droit coutumier kanak sera au cœur d'une conférence publique. Le professeur de droit Étienne Cornu mettra en lumière le dialogue entre les magistrats et les assesseurs coutumiers, révélant la place essentielle de la coutume dans les décisions de justice. Journée mondiale contre l'hépatite le 28 juillet rappelle l'urgence de lutter contre une maladie virale qui provoque des atteintes graves de foie et demeure l'une des principales causes évitables de mortalité dans le monde. Voilà pour le journal de 16h30. Merci à vous de l'avoir suivi. Il ne me reste plus qu'à vous souhaiter de passer un bon début de soirée à l'écoute de nos programmes. Allez, on va se quitter avec un classique chargé de douceur, de promesses et de souvenirs. Voici Save the Last Dance for Me, une dernière danse avant de se quitter. Bonne soirée à tous.

0: Merci pour cette petite douceur. On retrouve Naeve Wamai à partir de 21h. Il y aura une rediffusion de ces éditions et plus tard aussi dans la soirée. Nous, on va enchaîner et tout de suite ouvrir le radio service avec la première partie et la lecture des avis de décès.
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0: Je m'excuse pour les noms de familles que je vais écorcher pendant ma lecture aux familles. Aramoto Blanchet, Bodewaru, Gopoya Poma, Goroja, Weta Parairiwa, Pouye Groschin, Nawa Mendu, Pimbe, Nauchue, Apiazari. Mon rampant, mon tapeau, Wiwan, Kotopeuch, Colson, Taonien, Kavivioro et Vieux Fort, les enfants et les petits-enfants, ont le regret d'annoncer le décès de monsieur Groayou Jérôme. Décès survenu ce 26 juillet 2026. Le transfert a eu lieu ce matin, ce mardi 28 juillet à 7h vers la commune de Ponériouin, où aura lieu une veillée à son domicile à la tribu de Tiacan. L'inhumation se déroulera demain mercredi à partir de 8h à la tribu de Tiacan. La famille tient à remercier les infirmiers libéraux de Poindimier, Jeff, Elsa et Marion. La famille s'excuse auprès des familles qui n'ont pu être citées.
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0: Sa femme Doriane Bouillet, sa fille Elodie Bouillet, épouse Kakoué, son époux Albert Kakoué et leurs enfants. Éric et Amonier Kakoué, son fils Julien Bouillet, son épouse Jennifer Lelon. Et leurs enfants, sa fille, Laura Bouillet, parents alliés et amis, ont la douleur d'annoncer le décès de monsieur Bouillet Éric, survenu ce samedi 26 juillet dans sa 65e année. Une veillée se tient actuellement au centre funéraire de Nouméa. La veillée s'achève à 20h pour reprendre demain, mercredi, à partir de 7h. La cérémonie religieuse sera célébrée en la chapelle du centre ce mercredi 29 juillet à partir de 8h15, suivie de la crémation à 9h au centre cinéraire de Nouméa. On nous prie d'annoncer le décès de Madame Lecoq Daniel, né Gauvin, survenu ce 24 juillet dans sa 78e année. La veillée aura lieu au centre funéraire de Nouméa ce mercredi 29 juillet de 8h à 20h. Une deuxième veillée reprend ce jeudi 30 juillet à partir de 7h. La cérémonie religieuse sera célébrée en la chapelle du centre ce jeudi à 8h15, suivie de la crémation à partir de 9h. La famille Chenanoua, ses enfants Pounoua, Tetoua, Alice, Bruno, Hélène, Luciano, Benoît et Christophe, leurs conjoints, ses petits-enfants et leurs conjoints, ainsi que ses arrière-petits-enfants, ont la profonde tristesse d'annoncer le décès de monsieur Michel Pounouari Nanoua, survenu ce 25 juillet à son domicile, une veillée se tiendra demain à la morgue de Nouméa à partir de 7h ce mercredi. La cérémonie religieuse sera célébrée en la chapelle du centre ce mercredi 29 juillet à 11h15, suivie de sa crémation à midi. Au centre funéraire de Nouméa.

Nous vous faisons part du décès de monsieur Tranyeh Jondih Tranvandin, décès survenu ce 27 juillet dans sa 84e année. La veillée se tiendra au centre funéraire de Nouméa ce mercredi 29 juillet de 11h30 à 20h, puis ce jeudi 30 juillet à partir de 8h, ce jeudi 30 juillet à partir de 8h. Oui. Ni sans fleurs, ni couronne, ni corbeille, dont la crémation aura lieu également ce jeudi à partir de midi au centre cinéraire de Nouméa. On nous prie d'annoncer le décès de Madame Anne-Christine Favori, née femme Titou. La veillée se fera à la morgue de Nouméa ce jeudi 30 de 13h à 20h sans fleurs ni couronne. La cérémonie religieuse se déroulera en la chapelle du centre de Nouméa ce vendredi 31 à partir de 8h15, suivie de sa crémation. Les familles Kou, Lam, Rolei, Shin, Parent et Aliyeh ont la douleur d'annoncer le décès de monsieur Kou, Afu, Tapakia, père, grand-père et arrière-grand-père. Survenu ce 25 juin à Sydney à l'âge de ses 100 ans. Le recueillement se tiendra ce samedi 1er août de 7h à 9h et la cérémonie religieuse sera célébrée en la chapelle du centre du 5e kilomètre à partir de 9h, suivi de l'inhumation au cimetière adjacent à partir de 10h. Madame Keshin Erika Djemane Elemaïa. Au grand chef du district de Gaïcha Puyonoti, Zéoula, au petit chef de la tribu de Juanono Saïchacha, Wenetem, au petit chef de la tribu de Djeoulouf, Ulikoko Huenenov, au pasteur de la paroisse de Juanono, Walengen, Waitea, au diacre Wane, Pamani, aux familles Keshin, Une, Washailali et John Arepene, aux familles Juni, Diko, Huliwa, Hamu, Waengen, Pamani, Cholawawa, Waoka, Jiako, Anie, Hwaelep, Kapua, Wananij, Siman, Wanyalo, Siapo, Meit, Kazon, Winetem, Achiwe, Kachawa, Ujikas, Waichuni, Lalie, Waipiko, Taun. Taune, Sam, Waijemu, Iage, Wapae, Waipiko, Watasiwe, aux familles Ilengo et Louenu à la tribu de Chaput, aux familles Elemaïa et Toto à la tribu de Djeoulou et Wejumel, aux familles Machoro et Malo de Kanala au clan Wassinenu, et à toutes les familles de Djeoulou, aux familles Chochas, Laoui, Patel, Kachawa, Mej, Maloko, Saipo, de la tribu de Unov, à mesdames Wauka Waihaja et Wazana, Louiwajia Wasemun, Eurythéen Kanak, Kanake, Louenou, Gisèle, Pawawi, Yvette, Naïj, Waye, Weinane, Kautan, Sakilia, Kapan et Natipe, Pamani, Kanake, Nongan, Kamen, Jone, Haga, Wetewea, Wapea, Uvea, Waupie, Hawe, Maradour, Kaisan, Angeretin, Honia, et Sichita, Wahoma, Monsieur Wright, Jike, et ses enfants, Monsieur Renitang, Sinoe, et ses sœurs, excusez-moi, Mesdames Lohua Ujupa, Titi Jenga, Louiwajia, Alessie, Watoja, Zaneuya, Mazeno Pala, ainsi que leurs enfants Mesdames Zangonouan, Djenga et Walenga, Wanenu Nadine Banukon Releko, Maen Valérie Kaz Sipo Nikein Anne-Soline de la tribu de Nashaom, Tawa Mekach Chanemez Wasoso Wangan Ramza, Wabet Krasiela Djuko Djeuko, Arlette Uka Wapea, La Pachas Naomi, Teulum Winemeke, Pamani Waijo, Sineka Zanewia, Wachon Pinane,
Angéritine Issa Molé José Oulil Béatrice Achi Maripol Thomas Nahu Nahuicha Rouye Waken Lobo Manie Manie William Opassa Onaï Wejiem Waseli Boula Mecheni Mechenie Maloko Hélène Mesdames Nikéine Selapaï Mejiko et Yvonne Vendego Wajula Mesdames Zeula Naiko et Waucha, Mataika Wapea, Aousouf Waman, Mouzouf, Naiko Kai Faluna et Monsieur Naïseline Men et sa famille, aux familles Taïn Anadjo, Taïn Anang, Aoucha Sadozip, Urisuke, Awailou, Monsieur Keshin, Ernest Thomas et ses enfants vous prient, nous prient de vous faire part du décès de Madame. Keshin Erika Djuma, née Elemaya, survenue ce 26 juin en Australie dans sa 49e année. La famille s'excuse tout d'abord auprès des familles et proches qui n'ont pas pu être cités. L'arrivée d'Australie est prévue ce 30 juillet. La coutume et la veillée se fera à la morgue de Nouméa ce dimanche 2 août à partir de 8h jusqu'à 20h. Elle reprendra ce lundi 3 août de 10h à 20h et ce mardi 4 août de 10h à 20h. Le transfert vers l'IFU vous sera communiqué ultérieurement. Cet avis est signé par la famille.

À l'instant, la première partie du Radio Service avec la lecture des avis de décès. On continue, comme toujours, avec la deuxième partie et la lecture des communiqués. Un seul communiqué pour cette deuxième partie émanant de la DASPS, signé par la directrice adjointe Milenka Oudari.

La province Nord informe la population qu'aucune permanence sociale de la DASPS province Nord ne pourra être assurée jusqu'au 31 juillet 2026 inclus. Seuls les rendez-vous déjà programmés par les assistants de services sociaux de secteur sont maintenus. La province Nord s'excuse auprès de la population des désagréments occasionnés par ce fonctionnement et invite cette dernière à se rapprocher des mairies respectives et des services spécialisés si besoin.

C'est tout ce que l'on peut dire, communiquer pour cette deuxième partie. On peut clôturer le radioservice de ce soir. N'oubliez pas qu'il y a une seule rediffusion de ces informations. Rendez-vous à 20h15. Nous, on va poursuivre musicalement pour la suite. C'est à partir de 17h30. On fera un point météo avec les prévisions de la météo marine. Mellow Mood de Bob Marley.

poursuit Henry Gish, Peter Tosh, Bob Marley, Dem Fae, Get a Beating. Et juste après, on trouve le titre entier, remasterisé par Peter Tosh. Belle écoute.

Excusez-moi pour ce léger retard. On retrouve maintenant les bulletins rédigés en ce jour, ce mardi 28 juillet à 16h46. Pour la situation générale en ce jour, anticyclone à 1027 hectopascales en mer de Tasmanie, prévu parage Chatham à la fin. Il dirige sur le pays un flux généralement modéré, de sud-est à est-sud-est, s'orientant au secteur est en mollissant légèrement. Voyons les prévisions par zone. Commençons par le Lagan Sud, au secteur est, à est-sud-est, le vent soufflera autour des 15 à 20 nœuds. Au secteur sud-est de l'île des Pins au début, il y aura une mer forte. Ailleurs, la mer sera agitée. La houle courte de sud-est sera proche des 1,5 m. Localement au nord de l'île des Pins avec 1 m jusqu'à 1,5 m. Au début, à l'ouest, la houle de secteur sud-sud-ouest avoisinera les 1,5 m. Et du côté du Lagan Sud, ce sera des averses isolées. Passant au Lagan Ouest, au large, au secteur est, le vent soufflera autour des 15 à 20 nœuds. Près des côtes, au secteur est, le vent soufflera plutôt autour des 10 à 15 nœuds. La houle courte de sud-sud-est avoisinera les 1 m, voire les 1,5 m. Au début, au sud de Ténia, la houle de sud-sud-ouest avoisinera les 1 m, voire les 1,5 m. Du côté du Lagan Nord, au secteur est-sud-est, le vent sera de l'ordre de 15 à 20 nœuds, fraîchissant à la fin au secteur est avec 20 à 25 nœuds rafales. Localement, parage Malabou, au secteur est-sud-est, le vent soufflera autour des 10 nœuds. Sur l'ouest, la houle courte de sud avoisinera les 1 m, les 1,5 m. Sur l'est, la houle courte de secteur est sera autour des 1 m. Et du côté du Lagan Nord, ce sera des averses éparses devenant isolées à la fin. Au Lagan Est, au nord de Touhou, au secteur est-sud-est, le vent soufflera autour des 20 à 25 nœuds. Ailleurs, au secteur sud-est, le vent soufflera autour des 20 nœuds, mollissant jusqu'à 15 à 20 nœuds. Au nord de Touhou, la houle courte d'est-nord-est avoisinera les 1 m, voire les 1,5 m. Ailleurs, la houle longue de sud-est avoisinera les 0,5 m jusqu'à 1 m. Et du côté du Lagan Est, ce sera des averses isolées, devenant par la suite rares. On poursuit du côté des Loyautés. Parage Ouvéa, au secteur est-sud-est, le vent soufflera autour des 20 nœuds. Ailleurs, au secteur est à est-sud-est, le vent soufflera plutôt autour des 15 à 20 nœuds. Localement, sous le vent de marée et de l'Ifou, il sera de l'ordre de 10 à 15 nœuds. La houle courte de sud-est avoisinera les 1 m, voire les 1,5 m. Localement, au nord d'Ouvéa, la houle d'est avoisinera les 1 m. Et du côté des Loyautés, ce sera des averses rares au début.

à l'instant les prévisions de la météo marine établies par Météo France. Nous, on va poursuivre musicalement. Pour la suite, c'est à partir de 18h, comme toujours, on retrouve l'ami John Natanga avec la rediffusion du journal du Pacifique. En attendant, nous, on fait justement un petit tour dans le Pacifique avec Souris Kekeni et le titre Taita Maraga. Belle écoute.